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1: Bonjour, bonjour à tous. Sixième jour de recherche dans le Gers, mais toujours aucune trace de Liana, 11 ans, portée disparue depuis vendredi à Florence. La procureure de la République d'Auch n'a pas souhaité donner de détails en conférence de presse sur les investigations en cours, mais elle a en revanche fait de nouvelles révélations sur le profil du suspect mis en examen et écroué. L'homme était déjà visé par 3 procédures, dont une plainte pour viol sur mineur classée sans suite en 2024. Une nouvelle plainte pour viol a par ailleurs été reçue ce mercredi matin. Donald Trump voudrait séparer les discussions sur le Liban de celles sur l'Iran. Des discussions qui se passent très bien et pourraient aboutir ce week-end selon le président américain. Des déclarations comme bien souvent en décalage avec celle de Téhéran qui de son côté fait état d'aucun progrès tangible dans les négociations avec les États-Unis. En France, le test de dépistage au cadmium pour les patients à risque sera remboursé dès le 16 juin. Un remboursement sur prescription médicale dans les zones reconnues par les autorités compétentes. Selon l'ANSES, près de la moitié de la population française présentait en 2025 des expositions au cadmium dépassant les valeurs sanitaires de référence. En dehors du tabac, l'alimentation est en France la principale source d'exposition. Jusqu'à 1,2 milliard d'euros de mise attendue, les paris sportifs pourraient atteindre des records en France pendant la Coupe du Monde de foot cet été. C'est en tout cas la prévision avancée par l'Autorité Nationale des Jeux qui lance une campagne de communication pour prévenir des risques d'addiction. Une première portion de la 69 mise en service ce jeudi. L'autoroute controversée entre Toulouse et Castres ouvrira complètement mi-octobre, confirme le concessionnaire Atosca. Une ouverture sous réserve de la décision du Conseil d'État qui a été saisie par des opposants pour demander l'annulation du jugement de la Cour d'appel qui avait validé l'autorisation environnementale du chantier. Et puis, une demi-finale 100% italienne à Roland-Garros. Matteo Arnaldi rejoint Flavio Cobolli après l'abandon de Matteo Berrettini, contraint de renoncer après 2 heures de jeu.

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1: Bonjour, bonjour à tous. Sixième jour de recherche dans le Gers, mais toujours aucune trace de Liana, 11 ans, portée disparue depuis vendredi à Florence. La procureure de la République d'Auch n'a pas souhaité donner de détails en conférence de presse sur les investigations en cours, mais elle a en revanche fait de nouvelles révélations sur le profil du suspect mis en examen et écroué. L'homme était déjà visé par 3 procédures, dont une plainte pour viol sur mineur classée sans suite en 2024. Une nouvelle plainte pour viol a par ailleurs été reçue ce mercredi matin. Donald Trump voudrait séparer les discussions sur le Liban de celles sur l'Iran. Des discussions qui se passent très bien et pourraient aboutir ce week-end selon le président américain. Des déclarations comme bien souvent en décalage avec celle de Téhéran qui de son côté fait état d'aucun progrès tangible dans les négociations avec les États-Unis. En France, le test de dépistage au cadmium pour les patients à risque sera remboursé dès le 16 juin. Un remboursement sur prescription médicale dans les zones reconnues par les autorités compétentes. Selon l'ANSES, près de la moitié de la population française présentait en 2025 des expositions au cadmium dépassant les valeurs sanitaires de référence. En dehors du tabac, l'alimentation est en France la principale source d'exposition. Jusqu'à 1,2 milliard d'euros de mise attendue, les paris sportifs pourraient atteindre des records en France pendant la Coupe du Monde de foot cet été. C'est en tout cas la prévision avancée par l'Autorité Nationale des Jeux qui lance une campagne de communication pour prévenir des risques d'addiction. Une première portion de la 69 mise en service ce jeudi. L'autoroute controversée entre Toulouse et Castres ouvrira complètement mi-octobre, confirme le concessionnaire Atosca. Une ouverture sous réserve de la décision du Conseil d'État qui a été saisie par des opposants pour demander l'annulation du jugement de la Cour d'appel qui avait validé l'autorisation environnementale du chantier. Et puis, une demi-finale 100% italienne à Roland-Garros. Matteo Arnaldi rejoint Flavio Cobolli après l'abandon de Matteo Berrettini, contraint de renoncer après 2 heures de jeu.
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1: Aujourd'hui, c'est jeudi et c'est le coup d'envoi des matinales, avant-dernier réveil de la semaine. Voici tout de suite le point sur les informations. Et on fait bien sûr un point sur les informations avec Sophie Fritsch tout de suite. Bonjour Sophie.
2: Bonjour Sylvain, bonjour à tous. Après plusieurs dysfonctionnements signalés par les usagers du réseau de gaz de la ville, la mairie de Murat et la société Primagaz ont trouvé un accord. Un changement de système informatique mis en place au niveau national par l'entreprise a entraîné des problèmes administratifs. La distribution de gaz n'a toutefois jamais été interrompue. Depuis lundi, Primagaz contacte donc individuellement les usagers pour faire le point sur leur situation et proposer des solutions adaptées. La commune précise qu'il ne s'agit pas de démarchage commercial. Le parc naturel régional de l'Aubrac a un nouveau président. Réuni à Saint-Chély-d'Aubrac, le conseil d'installation a élu Marc Guibert, conseiller municipal de Chaudzègue, avec la totalité des suffrages exprimés. Il succède à Bernard Bastide, qui occupait cette fonction depuis deux mandats et qui devient vice-président. Dans son premier discours, Marc Guibert a défendu une vision d'une ruralité tournée vers l'avenir, fondée sur l'innovation, l'agriculture et une écologie qu'il souhaite pragmatique et adaptée aux réalités du territoire. Il a également appelé à renforcer la coopération entre élus, habitants et acteurs locaux pour relever les défis de la transition et de l'attractivité de l'Aubrac. Le marché de Morse est en lice pour le titre du plus beau marché de France. Sélectionné parmi les 10 finalistes du concours organisé par TF1, il entre désormais dans une nouvelle phase de vote ouverte jusqu'au 12 juin. Le grand gagnant sera révélé la semaine du 22 juin dans le journal de 13h. Pour soutenir Morse, rendez-vous donc sur le site de TF1 Info. Enfin, le Festival international de Boogie Woogie de la Roquebrou innove cette année avec la création d'un tremplin destiné aux artistes amateurs, baptisé Trophée Jean-Paul Amouroux en hommage au fondateur du festival. Ce concours se déroulera le 4 août prochain à partir de 21h, soit la veille du début du festival qui se tient du 5 au 9 août. L'événement est ouvert aux groupes de blues ou de boogie, mais aussi aux musiciens solistes et aux chanteurs amateurs. Une quinzaine de candidats seront sélectionnés pour se produire sur la scène du festival devant le public et un jury composé d'artistes, d'organisateurs et de spectateurs. Plusieurs récompenses seront attribuées. Le lauréat pourra également décrocher une programmation lors du festival 2027. Les candidatures sont à retrouver jusqu'au 1er août. Rendez-vous sur le site boogiewoogielaroquebrou.com. On continue ce Jardin d'Info avec l'actu en France et dans le monde. Bonjour Emmanuel Lafond.
3: Bonjour, bonjour à tous. Sixième jour de recherche dans le Gers, mais toujours aucune trace de Liana, 11 ans, portée disparue depuis vendredi à Florence. La procureure de la République d'Auch n'a pas souhaité donner de détails en conférence de presse sur les investigations en cours, mais elle a en revanche fait de nouvelles révélations sur le profil du suspect mis en examen et écroué. L'homme était déjà visé par 3 procédures, dont une plainte pour viol sur mineur classée sans suite en 2024. Une nouvelle plainte pour viol a par ailleurs été reçue ce mercredi matin. Donald Trump voudrait séparer les discussions sur le Liban de celles sur l'Iran. Des discussions qui se passent très bien et pourraient aboutir ce week-end selon le président américain. Des déclarations comme bien souvent en décalage avec celle de Téhéran qui de son côté fait état d'aucun progrès tangible dans les négociations avec les États-Unis. En France, le test de dépistage au cadmium pour les patients à risque sera remboursé dès le 16 juin. Un remboursement sur prescription médicale dans les zones reconnues par les autorités compétentes. Selon l'ANSES, près de la moitié de la population française présentait en 2025 des expositions au cadmium dépassant les valeurs sanitaires de référence. En dehors du tabac, l'alimentation est en France la principale source d'exposition. Jusqu'à 1,2 milliard d'euros de mise attendus, les paris sportifs pourraient atteindre des records en France pendant la Coupe du Monde de foot cet été. C'est en tout cas la prévision avancée par l'Autorité Nationale des Jeux qui lance une campagne de communication pour prévenir des risques d'addiction. Une première portion de la 69 mise en service ce jeudi. L'autoroute controversée entre Toulouse et Castres ouvrira complètement mi-octobre, confirme le concessionnaire Atosca. Une ouverture sous réserve de la décision du Conseil d'État qui a été saisie par des opposants pour demander l'annulation du jugement de la Cour d'appel qui avait validé l'autorisation environnementale du chantier. Et puis, une demi-finale 100% italienne à Roland-Garros. Matteo Arnaldi rejoint Flavio Cobolli après l'abandon de Matteo Berrettini, contraint de renoncer après 2 heures de jeu.
2: Merci beaucoup Emmanuel. On poursuit avec la couleur de notre ciel. L'ambiance reste grise et ponctuée d'averses ce jeudi. Plutôt soutenues ce matin, les ondes perdent en intensité cet après-midi. Nos températures affichent de 12 à 16 degrés en matinée, comptez de 13 à 19 pour nos maximales. On continue avec les courses. Direction l'hippodrome de Longchamp aujourd'hui pour le Grand Prix des femmes jockeys. Et 14 chevaux vont prendre le départ du quintet vers 20h15. Jordan FM vous conseille de jouer sur les 8, 7, 5, 6, 4, 2, 12 et 9. Les 8, 7, 5, 6, 4, 2, 12 et 9.
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0: C'est parti pour ce jeudi avec Jordan FM, les matinales dans le Cantal, la Corrèze et le Lot. Ça a démarré tout à l'heure à 6h, on est avec vous jusqu'à 10h, ça fait 4h ensemble. Bonjour Charlotte.
2: Bonjour Sylvain, bonjour à tous.
0: Au lendemain d'un mercredi qui a peut-être été marqué par les activités avec les enfants, activités sportives, culturelles, le mercredi c'est souvent ça. Les rendez-vous aussi, médecin, pédiatre, orthodontiste, rendez-vous chez l'ostéo, le kiné.
2: Ah mais c'est sûr, bien sûr.
0: Ce genre de choses. Moi j'ai ma grande qui avait rendez-vous chez le dentiste hier par exemple. Bon, bonne nouvelle, elle a pas de carie. Tout va
2: c'est
0: bien
2: bon,
0: ce côté-là.
2: Ça va.
0: Oui.
2: Parfait.
0: Mais ça veut dire que vous passez des mercredis qui sont loin d'être reposants. Alors que vous imaginez d'habitude en disant oui, je travaille pas le mercredi, je pourrais faire ci, je pourrais faire ça. Finalement, que dalle.
2: Rien du tout.
0: Ça passe tellement vite.
2: C'est clair.
0: Bon, ce qui va passer vite aussi, c'est ce début de journée. On est là pour vous réveiller et pour vous parler de tout ce qui va se passer ces prochains jours. On parlera notamment de la deuxième édition du Poolstock Festival qui va démarrer demain et qui continuera jusqu'à samedi. On parlera de courses cyclistes. On parlera également d'un inventaire participatif à Nocelles. On parlera du festival Là-haut la nuit. Bref, il y a plein de choses et beaucoup de musique aussi. Jack et Carla dans un instant avec la recette. Et puis on va démarrer avec Miles Smith. Ce sera Nice to Meet You sur Jordan FM. Très bon réveil.
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2: Et l'ambiance reste grise et ponctuée d'averses ce jeudi. Plutôt soutenue en matinée, les ondées perdent tout de même en intensité à partir de la mi-journée. Du côté de nos températures, comptez de 12 à 16 degrés ce matin. Nos maximales aujourd'hui affichent de 13 à 19 degrés. Très attendu à Pierrefort, 16 à Jussac et Arpajon, 19 degrés pour La Roquebrou. Les rayons de soleil font leur retour à partir de demain. Et si on voit le nuage persiste, l'impression de beau temps l'emporte. Cette belle ambiance se confirme également ce week-end, avec toujours beaucoup de soleil en place sur les cartes des prévisions. Météo France annonce de possibles orages dimanche en cours d'après-midi.
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0: Carla dans les matinales.
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0: Dans un instant, ce sera l'horoscope et ce sera avec Camille. Mais nous, on va surtout parler de ce qui va se passer ces prochains jours. Et Charlotte, à partir de demain, la deuxième édition du Poolstock Festival qui aura lieu donc demain et samedi au domaine de Gravières. Ce sera à Lanobre.
2: Ouais, ça va être vraiment un super événement une nouvelle fois. Un festival musical indépendant qui va mettre à l'honneur des artistes de la scène émergente. Alors, pas de tête d'affiche, des styles musicaux éclectiques, des partenaires locaux et puis une attention particulière portée à l'écologie. Le Poolstock Festival souhaite mettre en valeur le Cantal et sa richesse géographique.
0: Il y aura plusieurs artistes qui sont invités, bien sûr. Vous avez la liste détaillée qui vous attend sur jordanfm.fr. Vous avez également une image du domaine de la Gravière qui se déroule, du domaine de Gravière, qui est à Lanobre dans le Cantal. Pour découvrir tout ça, jordanfm.fr, onglet actualité. C'est un article dédié au rendez-vous, donc deuxième édition du Poolstock Festival demain et samedi. Je vous l'ai dit, dans un instant, on va retrouver l'horoscope. Les infos également, ce sera à 6h30. Et puis on a de la musique pour vous réveiller dans le Cantal, la Corrèze et le Lot. Voici Kenji Girac. On écoute tout de suite Oublié sur Jordan FM.

0: Merci d'écouter les matinales sur Jordan FM. C'est parti pour une nouvelle journée sous le signe des astres. Voici justement votre horoscope de ce matin sur Jordan FM.
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2: Bonjour à tous, on commence votre horoscope de ce jeudi 4 juin par les béliers. L'amour est au rendez-vous, rien ne viendra vous décevoir. Les occasions de rencontre s'enchaînent, vous ne saurez plus où donner de la tête. Taureau, avec votre bon sens, vous ne devriez avoir aucun mal à profiter de nouvelles pistes dans lesquelles vous devriez trouver la bonne idée. Gémeaux, vous bénéficiez d'une excellente énergie mentale qui vous aide beaucoup à répliquer très à propos. Les cancers, les sentiments amoureux sont au rendez-vous, votre journée se passe très bien. Les lions, vous saurez égayer l'ambiance sans vous laisser intimider par des personnes rigides. Les vierges, vos projets risquent de vous accaparer, mais malgré tout, vous trouverez un peu de temps pour votre famille. Les balances, cette journée favorable pour vous affirmer et sortir vainqueur face à des affaires familiales ou en rapport avec la maison. Scorpion, on recherche votre compagnie. Vous souhaitez ne décevoir personne autour de vous. L'ambiance sera conviviale. Sagittaire, restez bien décidé à tirer votre épingle du jeu. Restez campé sur vos positions. Capricorne, il y a des tensions dans l'air aujourd'hui. Et si vous compliquez les choses, vous aurez du mal à garder le contrôle sur les événements. Verseau, vous vous affirmez avec succès dans vos activités du quotidien. Donnez votre avis sans détour. Et enfin les poissons, l'amour vous chavire le cœur. Vous aspirez à construire, à créer quelque chose qui soit possible dans la durée. Je vous souhaite à tous une excellente journée.
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0: Il y aura bien sûr notre roue des quiz qui va tourner dans un instant, le retour de la musique dans quelques secondes et à 6h30, voici les infos. Toute l'info de ce jeudi avec Sophie Fritsch. Bonjour Sophie.
2: Bonjour Sylvain, bonjour à tous. Après plusieurs dysfonctionnements signalés par les usagers du réseau de gaz de la ville, la mairie de Murat et la société Primagaz ont trouvé un accord. Un changement de système informatique mis en place au niveau national par l'entreprise a entraîné des problèmes administratifs. La distribution de gaz n'a toutefois jamais été interrompue. Depuis lundi, Primagaz contacte donc individuellement les usagers pour faire le point sur leur situation et proposer des solutions adaptées. La commune précise qu'il ne s'agit pas de démarchage commercial. Le parc naturel régional de l'Aubrac a un nouveau président. Réuni à Saint-Chély-d'Aubrac, le conseil d'installation a élu Marc Guibert, conseiller municipal de Chaudzègue, avec la totalité des suffrages exprimés. Il succède à Bernard Bastide, qui occupait cette fonction depuis deux mandats et qui devient vice-président. Dans son premier discours, Marc Guibert a défendu une vision d'une ruralité tournée vers l'avenir, fondée sur l'innovation, l'agriculture et une écologie qu'il souhaite pragmatique et adaptée aux réalités du territoire. Il a également appelé à renforcer la coopération entre élus, habitants et acteurs locaux pour relever les défis de la transition et de l'attractivité de l'Aubrac. Le marché de Morse est en lice pour le titre du plus beau marché de France. Sélectionné parmi les 10 finalistes du concours organisé par TF1, il entre désormais dans une nouvelle phase de vote ouverte jusqu'au 12 juin. Le grand gagnant sera révélé la semaine du 22 juin dans le journal de 13h. Pour soutenir Morse, rendez-vous donc sur le site de TF1 Info. Enfin, le Festival international de Boogie Woogie de La Roquebrou innove cette année avec la création d'un tremplin destiné aux artistes amateurs, baptisé Trophée Jean-Paul Amouroux en hommage au fondateur du festival. Ce concours se déroulera le 4 août prochain à partir de 21h, soit la veille du début du festival qui se tient du 5 au 9 août. L'événement est ouvert aux groupes de blues ou de boogie, mais aussi aux musiciens solistes et aux chanteurs amateurs. Une quinzaine de candidats seront sélectionnés pour se produire sur la scène du festival devant le public et un jury composé d'artistes, d'organisateurs et de spectateurs. Plusieurs récompenses seront attribuées. Le lauréat pourra également décrocher une programmation lors du festival 2027. Les candidatures sont à retrouver jusqu'au 1er août. Rendez-vous sur le site boogiewoogielaroquebrou.com. On continue ce Jardin d'infos avec l'actu en France et dans le monde. Bonjour Emmanuel Lafond.
3: Bonjour, bonjour à tous. Sixième jour de recherche dans le Gers, mais toujours aucune trace de Liana, 11 ans, portée disparue depuis vendredi à Florence. La procureure de la République d'Auch n'a pas souhaité donner de détails en conférence de presse sur les investigations en cours. Mais elle a en revanche fait de nouvelles révélations sur le profil du suspect mis en examen et écroué. L'homme était déjà visé par 3 procédures, dont une plainte pour viol sur mineur classée sans suite en 2024. Une nouvelle plainte pour viol a par ailleurs été reçue ce mercredi matin. Donald Trump voudrait séparer les discussions sur le Liban de celles sur l'Iran. Des discussions qui se passent très bien et pourraient aboutir ce week-end selon le président américain. Des déclarations comme bien souvent en décalage avec celle de Téhéran qui de son côté fait état d'aucun progrès tangible dans les négociations avec les États-Unis. En France, le test de dépistage au cadmium pour les patients à risque sera remboursé dès le 16 juin. Un remboursement sur prescription médicale dans les zones reconnues par les autorités compétentes. Selon l'ANSES, près de la moitié de la population française présentait en 2025 des expositions au cadmium dépassant les valeurs sanitaires de référence. En dehors du tabac, l'alimentation est en France la principale source d'exposition. Jusqu'à 1,2 milliard d'euros de mise attendue, les paris sportifs pourraient atteindre des records en France pendant la Coupe du Monde de foot cet été. C'est en tout cas la prévision avancée par l'Autorité Nationale des Jeux qui lance une campagne de communication pour prévenir des risques d'addiction. Une première portion de la 69 mise en service ce jeudi. L'autoroute controversée entre Toulouse et Castres ouvrira complètement mi-octobre, confirme le concessionnaire Atosca. Une ouverture sous réserve de la décision du Conseil d'État qui a été saisie par des opposants pour demander l'annulation du jugement de la Cour d'appel qui avait validé l'autorisation environnementale du chantier. Et puis, une demi-finale 100% italienne à Roland-Garros. Matteo Arnaldi rejoint Flavio Cobolli après l'abandon de Matteo Berrettini, contraint de renoncer après 2 heures de jeu.
2: Merci beaucoup Emmanuel. On poursuit avec la couleur de notre ciel. L'ambiance reste grise et ponctuée d'averses ce jeudi. Plutôt soutenue ce matin, les ondes perdent en intensité cet après-midi. Nos températures affichent de 12 à 16 degrés en matinée, comptez de 13 à 19 pour nos maximales. On continue avec les courses, direction l'hippodrome de Longchamp aujourd'hui pour le Grand Prix des femmes jockeys. Et 14 chevaux vont prendre le départ du quintet vers 20h15. Jordan FM vous conseille de jouer sur les 8, 7, 5, 6, 4, 2, 12 et 9. 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

0: Superbus, Kyo sur Jordan FM.
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0: On est content de vous accompagner chaque jour. Les matinales sur Jordan FM, c'est de la musique, c'est de l'info, c'est aussi des rendez-vous. Et voici justement notre rendez des quiz.
2: Alexandre Jardin, Jean Dujardin ou les deux?
3: Wow, c'est quoi cette histoire-là?
2: C'est quoi cette histoire?
3: Qu'est-ce que c'est que ça?
2: Ah, c'est comme
3: Alexandre
2: ça.
3: Jardin, Jean Dujardin ou les deux? Ok,
2: ouais.
3: Très bien.
2: Donc, comme d'hab, hein, trois bonnes réponses et tu l'emportes, tout simplement.
3: Bon, allez, allons-y pour la première question.
2: Je te sens pas chaud quand même.
3: Non, c'est vrai que je me demande ce que ça va donner, mais on y va.
2: Il est né dans les Hauts-de-Seine. Alexandre Jardin, Jean Dujardin ou les deux?
3: Jean Dujardin?
2: Les deux.
3: Les deux.
2: Ça commence mal. Il est papa de deux garçons et de deux filles.
3: Jean Dujardin.
2: Ouais, ça aurait pu être les deux aussi. Hein.
3: Oui, mais là, pour le coup, c'est Jean Dujardin. Ça, je le savais.
2: Bon, c'est déjà pas mal. Il sait très bien casser.
3: Jean Dujardin, même si j'imagine qu'Alexandre Jardin sait casser aussi de temps en temps, mais pas aussi bien que Jean Dujardin.
2: J'ai accepté quand même les deux. Il est acteur, Jean Dujardin, Alexandre Jardin ou les deux?
3: J'ai envie de dire les deux.
2: Les deux, c'est une bonne réponse.
3: Oh, c'est gagné pour aujourd'hui.
2: Ah, il a voulu se présenter au présidentiel une fois. Alors, je parle pas des présidentielles à venir, hein, mais n'a pas réuni les 500 parrainages requis. Alexandre Jardin, Jean Dujardin ou les deux?
3: Alexandre Jardin.
2: C'est une bonne réponse.
3: Allez, c'était mal parti.
2: Bravo.
3: Et finalement, la remontada.
2: Mais oui.
0: Allez, pour la suite, ce sera la météo et on écoutera aussi Angèle avec Little More. Les matinales Jordan FM, c'est jusqu'à 10h.
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0: réveil avec Shakira et Belé sur Jordan FM.
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0: Merci de commencer votre journée avec nous. Dans les prochaines minutes, il y aura le programme télé de ce soir et les informations de retour. Et nous, on va parler de ce qui se passe avec une exposition course cycliste en Corrèze. À l'occasion de l'arrivée du Tour de France à Ussel, ce sera le 12 juillet, le pôle culturel de la ville d'Ussel propose cette exposition en plein air intitulée Course cycliste en Corrèze, qui est donc à découvrir jusqu'au vendredi 31 juillet sur différents bâtiments de la ville.
2: À travers une sélection de clichés issus du fond du photographe Michel Chaderon, cette expo invite le public à plonger dans l'histoire des courses cyclistes locales, installées sur plusieurs bâtiments emblématiques d'Ussel, à la gare en passant par le musée, le centre culturel Jean Ferrat ou encore le marché à Couvert. Ces photographies offrent un véritable parcours à ciel ouvert, accessible à tous.
0: Entre performance des coureurs, regards, les spectateurs, l'ambiance, des rues animées, tout ça révèle une richesse du patrimoine cycliste du territoire. Exposition gratuite et en accès libre, c'est une expo qui propose une immersion originale entre culture, histoire et sport. Ça s'appelle donc course cycliste en Corrèze. Bon début de journée, bon réveil avec Jordan FM et pour la musique, Bruce Springsteen. On se replonge dans les souvenirs ce matin. Voici Dancing in the Dark à écouter maintenant. Bon réveil à tous.

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2: Bonjour, ma sélection télé pour votre soirée du jeudi 4 juin sur TF1 du foot France-Côte d'Ivoire. Une douzaine de jours avant leur entrée en lice dans la Coupe du Monde contre le Sénégal, les Bleus de Didier Deschamps affrontent la Côte d'Ivoire à Nantes. Sur France 2, envoyé spécial, magazine présenté par Élise Lucet. Sur W9, il y a que la vérité qui compte, divertissement présenté par Pascal Bataille et Laurent Fontaine. Sur France 3, le mort de la plage, téléfilm. Héloïse Gentil, capitaine déterminée de la section de recherche de Caen, se retrouve plongée dans une enquête mystérieuse. Le corps de James Crowley, un vétéran de 91 ans, est découvert sur une plage revêtue de son uniforme de GI. Sur France 4, Le Passé, film avec Bérénice Bejo. Sur M6, Champagne, film réalisé par Nicolas Vanier. Des amis se connaissent maintenant depuis plus de 30 ans. Et ce week-end, la bande de quinquagénaires se retrouve en Champagne pour un enterrement de vie de garçon. Et puis sur TMC, Radin, film avec Danny Boone. Très belle soirée télé à tous.
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1: La météo, c'est tous les quarts d'heure dans les matinales Jordan FM. L'info, c'est toutes les 30 minutes. C'est donc pour ça qu'on la retrouve tout de suite, l'info. Et pour l'info de ce jeudi, c'est avec Sophie Fritsch. Bonjour Sophie.
2: Bonjour Sylvain, bonjour à tous. Après plusieurs dysfonctionnements signalés par les usagers du réseau de gaz de la ville, la mairie de Murat et la société Primagaz ont trouvé un accord. Un changement de système informatique mis en place au niveau national par l'entreprise a entraîné des problèmes administratifs. La distribution de gaz n'a toutefois jamais été interrompue. Depuis lundi, Primagaz contacte donc individuellement les usagers pour faire le point sur leur situation et proposer des solutions adaptées. La commune précise qu'il ne s'agit pas de démarchage commercial. Le parc naturel régional de l'Aubrac a un nouveau président. Réuni à Saint-Chély-d'Aubrac, le conseil d'installation a élu Marc Guibert, conseiller municipal de Chaudzègue, avec la totalité des suffrages exprimés. Il succède à Bernard Bastide, qui occupait cette fonction depuis deux mandats et qui devient vice-président. Dans son premier discours, Marc Guibert a défendu une vision d'une ruralité tournée vers l'avenir, fondée sur l'innovation, l'agriculture et une écologie qu'il souhaite pragmatique et adaptée aux réalités du territoire. Il a également appelé à renforcer la coopération entre élus, habitants et acteurs locaux pour relever les défis de la transition et de l'attractivité de l'Aubrac. Le marché de Morse est en lice pour le titre du plus beau marché de France. Sélectionné parmi les 10 finalistes du concours organisé par TF1, il entre désormais dans une nouvelle phase de vote ouverte jusqu'au 12 juin. Le grand gagnant sera révélé la semaine du 22 juin dans le journal de 13h. Pour soutenir Morse, rendez-vous donc sur le site de TF1 Info. Enfin, le Festival international de Boogie Woogie de la Roquebrou innove cette année avec la création d'un tremplin destiné aux artistes amateurs, baptisé Trophée Jean-Paul Amouroux en hommage au fondateur du festival. Ce concours se déroulera le 4 août prochain à partir de 21h, soit la veille du début du festival qui se tient du 5 au 9 août. L'événement est ouvert aux groupes de blues ou de boogie, mais aussi aux musiciens solistes et aux chanteurs amateurs. Une quinzaine de candidats seront sélectionnés pour se produire sur la scène du festival devant le public et un jury composé d'artistes, d'organisateurs et de spectateurs. Plusieurs récompenses seront attribuées. Le lauréat pourra également décrocher une programmation lors du festival 2027. Les candidatures sont à retrouver jusqu'au 1er août. Rendez-vous sur le site boogiewoogielaroquebrou.com. On continue ce Jardin d'Info avec l'actu en France et dans le monde. Bonjour Emmanuel Lafont.
3: Bonjour à tous. Israël et le Liban s'accordent sur la mise en œuvre d'un cessez-le-feu. Les représentants des deux pays ont publié une déclaration hier à l'issue de deux jours de pourparlers à Washington. Un accord qui reste conditionné à l'arrêt des tirs complets du Hezbollah. Il prévoit également la création de zones pilotes sous contrôle de l'armée libanaise ou encore l'évacuation de tous les membres du groupe pro-Iran du Sud-Liban. Un nouveau round de pourparlers est aussi annoncé pour la semaine du 22 juin. En parallèle, ce revers pour Donald Trump aux États-Unis, la Chambre des représentants a adopté un texte ordonnant le retrait des troupes américaines dans la guerre contre l'Iran. Une résolution avant tout symbolique, le président américain pouvant en effet opposer son veto. L'actualité en France, le profil du suspect dans la disparition de Liana se précise. La procureure de la République d'Auch a donné quelques détails supplémentaires hier. L'homme de 41 ans était déjà visé par 3 procédures, dont une plainte pour viol sur mineur classée sans suite en 2024. Une nouvelle plainte pour viol a par ailleurs été reçue hier matin. Les recherches pour retrouver la jeune fille de 11 ans, elle continue dans le Gers. Elle a disparu depuis presque une semaine à Florence. Le gouvernement lance une campagne de lutte contre les feux de forêt pour l'été 2026. Plusieurs ministres sont attendus aujourd'hui dans le Gard à cette occasion. Le ministre de l'Intérieur, Laurent Nunez, et la ministre de la Transition écologique, Monique Barbu, doivent présenter un renforcement significatif des moyens de prévention et d'intervention. Parmi les principales annonces attendues, l'achat de 2 nouveaux bombardiers d'eau. C'est une première depuis 5 ans. Le prix moyen des véhicules particuliers neufs a baissé en 2025. C'est ce que révèle le baromètre réalisé par l'Institut Mobilité en Transition. Une chute de 2%, le prix moyen des véhicules passant de 35 200 euros à 34 600 euros. En cause notamment le recul des modèles hybrides rechargeables. Et puis en tennis, avec la fin des quarts de finale à Roland-Garros, ça passe pour Matteo Arnaldi qui affrontera en demi-finale un autre Italien, Flavio Cobolli. Excellent début de journée à tous.
2: Merci beaucoup Emmanuel. On poursuit avec la couleur de notre ciel. L'ambiance reste grise et ponctuée d'averses ce jeudi. Plutôt soutenue ce matin, les ondes perdent en intensité cet après-midi. Nos températures affichent de 12 à 16 degrés en matinée, comptez de 13 à 19 pour nos maximales. On continue avec les courses. Direction l'hippodrome de Longchamp aujourd'hui pour le Grand Prix des femmes jockeys. Et 14 chevaux vont prendre le départ du quintet vers 20h15. Jordan FM vous conseille de jouer sur les 8, 7, 5, 6, 4, 2, 12 et 9. Les 8, 7, 5, 6, 4, 2, 12 et 9.
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0: nouveau soleil, Indochine dans les matinales.
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2: Et nous allons maintenant retrouver notre quoi donc. Charlotte, le quoi donc, c'est la question que tu as préparée, que tu vas maintenant poser, et ce sera à nos auditeurs d'essayer de trouver la bonne réponse. Allons-y pour le quoi donc du jour.
3: Au 4e siècle avant JC, la population à Athènes était d'environ 21 000 citoyens, d'accord ? Et à cette époque-là, il y avait 400 000 quoi donc.
2: Bon, bah allez-y si vous pensez à quelque chose. On a hâte de vous lire et peut-être de trouver la bonne réponse parmi vos propositions. Charlotte, maintenant qu'on a bien été attentif le premier coup, on va être encore plus attentif le second. Redonne-nous, s'il te plaît, le quoi donc.
3: Au 4e siècle avant JC, la population à Athènes était d'environ 21 000 citoyens. Mais il y avait, eh bien, à cette époque, 400 000 quoi donc.
2: C'est évidemment maintenant à vous de faire vos propositions. La page Facebook Jordan FM est à votre disposition, on vous attend. Il y aura dans un instant la météo et Léonie avec Holding On à écouter dans une poignée de secondes.
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1: Et l'ambiance reste grise et ponctuée d'averses ce jeudi. Plutôt soutenue en matinée, les ondées perdent tout de même en intensité à partir de la mi-journée. Du côté de nos températures, comptez de 12 à 16 degrés ce matin. Nos maximales aujourd'hui affichent de 13 à 19 degrés. Très attendu à Pierrefort, 16 à Jussac et Arpajon, 19 degrés pour la Roquebrue. Les rayons de soleil font leur retour à partir de demain. Et si on voit le nuage persiste, l'impression de beau temps l'emporte. Cette belle ambiance se confirme également ce week-end, avec toujours beaucoup de soleil en place sur les cartes des prévisions. Météo France annonce de possibles orages dimanche en cours d'après-midi.
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0: Tame Impala, Jenny dans les matinales.
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0: Vous ouvrez les yeux, vous démarrez votre journée avec Jordan FM dans votre voiture. Bon bah bienvenue. Aujourd'hui, nous parlons de ce qui se passe tous les mardis de 17h à 18h30. C'est Marie-Laure Vermeil, écrivain public, qui vous accueille à la médiathèque Aurillac Agglo. Des rendez-vous qui sont gratuits, individuels mais aussi confidentiels.
2: Pour de l'aide à la rédaction de courriers, CV, lettres de motivation ou autres textes. Par ailleurs, le mercredi 17 juin de 14h à 16h, Marie-Laure Vermeil proposera un atelier coup de pouce brevet pour aider les élèves de 3e dans leur préparation de l'épreuve écrite de français du niveau national du brevet. Cet atelier aidera les collégiens à mieux aborder la compréhension de textes et les questions de grammaire grâce à des conseils méthodologiques adaptés. Rendez-vous donc en salle multimédia.
0: Les renseignements, les inscriptions, c'est auprès de la médiathèque communautaire d'Aurillac Agglo. Vous pouvez contacter le 04 71 46 86 36. Je vous redonne ce numéro, 04 71 46 86 36. Vous avez également le site mediatech.auriacaglo.fr à consulter pour avoir plus de précisions. Dans un instant sur Jordan FM, l'info 7h30, l'horoscope avec Camille, tout à l'heure la réponse à notre quoi donc. Et pour la musique, c'est Bob Marley qu'on retrouve, Three Little Birds, maintenant sur Jordan FM dans les matinales. On est ensemble jusqu'à 10h.

0: pour ce matin sur Jordan FM. On jette justement un petit coup d'œil aux étoiles pour vous. Voici votre horoscope sur Jordan FM.
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2: Bonjour à tous, on commence votre horoscope de ce jeudi 4 juin par les béliers. L'amour est au rendez-vous, rien ne viendra vous décevoir. Les occasions de rencontre s'enchaînent, vous ne saurez plus où donner de la tête. Taureau, avec votre bon sens, vous ne devriez avoir aucun mal à profiter de nouvelles pistes dans lesquelles vous devriez trouver la bonne idée. Gémeaux, vous bénéficiez d'une excellente énergie mentale qui vous aide beaucoup à répliquer très à propos. Les cancers, les sentiments amoureux sont au rendez-vous, votre journée se passe très bien. Les lions, vous saurez égayer l'ambiance sans vous laisser intimider par des personnes rigides. Les vierges, vos projets risquent de vous accaparer, mais malgré tout, vous trouverez un peu de temps pour votre famille. Les balances, cette journée favorable pour vous affirmer et sortir vainqueur face à des affaires familiales ou en rapport avec la maison. Scorpion, on recherche votre compagnie. Vous souhaitez ne décevoir personne autour de vous. L'ambiance sera conviviale. Sagittaire, restez bien décidé à tirer votre épingle du jeu. Restez campé sur vos positions. Capricorne, il y a des tensions dans l'air aujourd'hui. Et si vous compliquez les choses, vous aurez du mal à garder le contrôle sur les événements. Verseau, vous vous affirmez avec succès dans vos activités du quotidien. Donnez votre avis sans détour. Et enfin les poissons, l'amour vous chavire le cœur. Vous aspirez à construire, à créer quelque chose qui soit possible dans la durée. Je vous souhaite à tous une excellente journée.
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0: On vous souhaite un très très bon réveil pour ce jeudi. Dans un instant, la réponse à notre quoi donc. Et tout de suite, la météo et les infos. Les infos de ce jeudi avec Sophie Fritsch. Bonjour Sophie.
2: Bonjour Sylvain, bonjour à tous. Après plusieurs dysfonctionnements signalés par les usagers du réseau de gaz de la ville, la mairie de Murat et la société Primagaz ont trouvé un accord. Un changement de système informatique mis en place au niveau national par l'entreprise a entraîné des problèmes administratifs. La distribution de gaz n'a toutefois jamais été interrompue. Depuis lundi, Primagaz contacte donc individuellement les usagers pour faire le point sur leur situation et proposer des solutions adaptées. La commune précise qu'il ne s'agit pas de démarchage commercial. Le parc naturel régional de l'Aubrac a un nouveau président. Réuni à Saint-Chély-d'Aubrac, le conseil d'installation a élu Marc Guibert, conseiller municipal de Chaudes-Aigues, avec la totalité des suffrages exprimés. Il succède à Bernard Bastide, qui occupait cette fonction depuis 2 mandats et qui devient vice-président. Dans son premier discours, Marc Guibert a défendu une vision d'une ruralité tournée vers l'avenir, fondée sur l'innovation, l'agriculture et une écologie qu'il souhaite pragmatique et adaptée aux réalités du territoire. Il a également appelé à renforcer la coopération entre élus habitants et acteurs locaux pour relever les défis de la transition et de l'attractivité de l'Aubrac. Le marché de Morse est en lice pour le titre du plus beau marché de France. Sélectionné parmi les 10 finalistes du concours organisé par TF1, il entre désormais dans une nouvelle phase de vote ouverte jusqu'au 12 juin. Le grand gagnant sera révélé la semaine du 22 juin dans le journal de 13h. Pour soutenir Morse, rendez-vous donc sur le site de TF1 Info. Enfin, le Festival international de Boogie Woogie de la Roquebrune innove cette année avec la création d'un tremplin destiné aux artistes amateurs, baptisé Trophée Jean-Paul Amouroux en hommage au fondateur du festival. Ce concours se déroulera le 4 août prochain à partir de 21h, soit la veille du début du festival qui se tient du 5 au 9 août. L'événement est ouvert aux groupes de blues ou de boogie, mais aussi aux musiciens solistes et aux chanteurs amateurs. Une quinzaine de candidats seront sélectionnés pour se produire sur la scène du festival devant le public et un jury composé d'artistes, d'organisateurs et de spectateurs. Plusieurs récompenses seront attribuées. Le lauréat pourra également décrocher une programmation lors du festival 2027. Les candidatures sont à retrouver jusqu'au 1er août. Rendez-vous sur le site boogiewoogielaroquebrune.com. On continue ce jardin d'infos avec l'actu en France et dans le monde. Bonjour Emmanuel Lafond.
3: Bonjour à tous. Israël et le Liban s'accordent sur la mise en œuvre d'un cessez-le-feu. Les représentants des deux pays ont publié une déclaration hier à l'issue de 2 jours de pourparlers à Washington. Un accord qui reste conditionné à l'arrêt des tirs complets du Hezbollah. Il prévoit également la création de zones pilotes sous contrôle de l'armée libanaise ou encore l'évacuation de tous les membres du groupe pro-Iran du Sud-Liban. Un nouveau round de pourparlers est aussi annoncé pour la semaine du 22 juin. En parallèle, ce revers pour Donald Trump aux États-Unis, la Chambre des représentants a adopté un texte ordonnant le retrait des troupes américaines dans la guerre contre l'Iran. Une résolution avant tout symbolique, le président américain pouvant en effet opposer son veto. L'actualité en France, le profil du suspect dans la disparition de Liana se précise. La procureure de la République d'Auch a donné quelques détails supplémentaires hier. L'homme de 41 ans était déjà visé par 3 procédures, dont une plainte pour viol sur mineur classée sans suite en 2024. Une nouvelle plainte pour viol a par ailleurs été reçue hier matin. Les recherches pour retrouver la jeune fille de 11 ans, elle continue dans le Gers. Elle a disparu depuis presque une semaine à Florence. Le gouvernement lance une campagne de lutte contre les feux de forêt pour l'été 2026. Plusieurs ministres sont attendus aujourd'hui dans le Gard à cette occasion. Le ministre de l'Intérieur, Laurent Nunez, et la ministre de la Transition écologique, Monique Barbu, doivent présenter un renforcement significatif des moyens de prévention et d'intervention. Parmi les principales annonces attendues, l'achat de 2 nouveaux bombardiers d'eau. C'est une première depuis 5 ans. Le prix moyen des véhicules particuliers neufs a baissé en 2025. C'est ce que révèle le baromètre réalisé par l'Institut Mobilité en Transition. Une chute de 2%, le prix moyen des véhicules passant de 35 200 euros à 34 600 euros. En cause notamment le recul des modèles hybrides rechargeables. Et puis en tennis, avec la fin des quarts de finale à Roland-Garros, ça passe pour Matteo Arnaldi qui affrontera en demi-finale un autre Italien, Flavio Cobolli. Excellent début de journée à tous.
2: Merci beaucoup Emmanuel. On poursuit avec la couleur de notre ciel. L'ambiance reste grise et ponctuée d'averses ce jeudi. Plutôt soutenue ce matin, les ondées perdent en intensité cet après-midi. Nos températures affichent de 12 à 16 degrés en matinée, comptez de 13 à 19 pour nos maximales. On continue avec les courses. Direction l'hippodrome de Longchamp aujourd'hui pour le Grand Prix des femmes jockeys. Et 14 chevaux vont prendre le départ du quintet vers 20h15. 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

0: Bumper City sur Jordan FM.
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0: Pour rappel, il y a quelques minutes, Charlotte a posé une question, comme elle le fait chaque jour, c'est le quoi donc de ce jeudi. Suite à cette question, vous aviez un petit peu de temps pour nous envoyer vos propositions de réponse. Peux-tu, s'il te plaît, Charlotte, nous rappeler quelle est la question que tu as posée tout à l'heure?
2: Oui, on s'est intéressé au 4e siècle avant Jésus-Christ. La population à Athènes était d'environ 21 000 citoyens et à cette époque, il y avait 400 000 quoi donc.
0: Dans les propositions, on a celle de Laurence qui nous dit des chats.
2: Non.
0: Denis propose des hôtels.
2: Non plus.
0: Florence nous dit des latrines.
2: Non.
0: Ludo nous dit des chiens.
2: Non.
0: Muriel nous dit des langues différentes.
2: Non.
0: Et Julien propose des étrangers.
2: Non plus.
0: Personne n'a la bonne réponse. Il y avait 400 000 quoi donc ?
2: Esclaves. C'est-à-dire que si c'était réuni. Ah bah bon, bah peut-être qu'il y aurait eu quelque chose à faire.
0: Hein. Il prenait le dessus sur les 21 000 citoyens.
2: Je pense.
0: Ah oui, effectivement, 400 000 esclaves.
2: T'imagines ?
0: Ah ouais.
2: 21 000 citoyens, c'est un truc de fou quand même. Hein.
0: Heureusement, le monde a quand même bien changé.
2: Oh oui.
0: Allez, d'ici quelques minutes, notre météo pour ce jeudi matin et le retour de la musique. On écoutera Marguerite, elle était de passage à Roland-Garros il y a quelques jours. On va l'écouter avec La Bosse sur Jordan FM.
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1: Et l'ambiance reste grise et ponctuée d'averses ce jeudi. Plutôt soutenue en matinée, les ondées perdent tout de même en intensité.

0: réveil avec Louisa et Bleu Soleil.
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0: Chaque matin dans les matinales, nous vous parlons de ce qui se passe chez nous, que ce soit en termes d'idées sorties, mais aussi d'infos pratiques. Et il y a justement la commune de Nocelles qui poursuit la réalisation de son atlas de la biodiversité communale en partenariat avec le CPIE Haute-Auvergne, la LPO et Safari Flore, un dispositif initié l'année dernière qui vise à mieux connaître, à protéger et à valoriser la faune et la flore locale.
2: Franchement, c'est une super idée. La démarche repose sur la participation des habitants, promeneurs et passionnés de nature. Un livret d'observation est donc disponible en mairie et auprès du CPIE Haute-Auvergne. Il permet de rechercher certaines espèces. Les participants peuvent aussi signaler leurs observations via l'application e-naturaliste en rejoignant le projet ABC de Nocelles. Les données collectées compléteront les inventaires de naturalistes professionnels.
0: Et ça permettra d'établir un diagnostic de la biodiversité communale et d'orienter les actions en faveur de l'environnement. Les infos auprès du CPIE Haute-Auvergne, Centre Permanent d'Initiative pour l'Environnement. C'est au château de Saint-Étienne à Aurillac. Donc n'hésitez pas, ce projet c'est ABC de Nocelles. Puisqu'on est ensemble dans ce début de journée sur Jordan FM, autant retrouver Sophie Fritsch pour les informations. Ce sera tout à l'heure à 8h. Autant répondre aux questions que vous vous posez. Et aujourd'hui c'est une petite fille qui nous a posé une question. Ce sera notre pourquoi du jour. Pour la musique, voici Stromae surtout avec Papa Outé sur Jordan FM.

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2: Bonjour, ma sélection télé pour votre soirée du jeudi 4 juin sur TF1 du foot France-Côte d'Ivoire. Une douzaine de jours avant leur entrée en lice dans la Coupe du Monde contre le Sénégal, les Bleus de Didier Deschamps affrontent la Côte d'Ivoire à Nantes. Sur France 2, envoyé spécial, magazine présenté par Élise Lucet. Sur W9, il n'y a que la vérité qui compte, divertissement présenté par Pascal Bataille et Laurent Fontaine. Sur France 3, le mort de la plage, téléfilm. Héloïse Gentil, capitaine déterminée de la section de recherche de Caen, se retrouve plongée dans une enquête mystérieuse. Le corps de James Crowley, un vétéran de 91 ans, est découvert sur une plage revêtue de son uniforme de GI. Sur France 4, Le Passé, film avec Bérénice Bejo. Sur M6, Champagne, film réalisé par Nicolas Vanier. Des amis se connaissent maintenant depuis plus de 30 ans et ce week-end, la bande de quinquagénaires se retrouve en Champagne pour un enterrement de vie de garçon. Et puis sur TMC, Radin, film avec Danny Boone. Très belle soirée télé à tous.
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1: Il est 8h, très bon jeudi avec nous.
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1: Dans le Cantal, la Corrèze et le Lot, on va avoir notre pourquoi du jour qui sera retrouvé juste après l'actualité. Et les informations, c'est avec Sophie Fritsch. Bonjour Sophie.
2: Bonjour Sylvain, bonjour à tous. Après plusieurs dysfonctionnements signalés par les usagers du réseau de gaz de la ville, la mairie de Murat et la société Primagaz ont trouvé un accord. Un changement de système informatique mis en place au niveau national par l'entreprise a entraîné des problèmes administratifs. La distribution de gaz n'a toutefois jamais été interrompue. Depuis lundi, Primagaz contacte donc individuellement les usagers pour faire le point sur leur situation et proposer des solutions adaptées. La commune précise qu'il ne s'agit pas de démarchage commercial. Le parc naturel régional de l'Aubrac a un nouveau président. Réuni à Saint-Chély-d'Aubrac, le conseil d'installation a élu Marc Guibert, conseiller municipal de Chaudzaigues, avec la totalité des suffrages exprimés. Il succède à Bernard Bastide, qui occupait cette fonction depuis 2 mandats et qui devient vice-président. Dans son premier discours, Marc Guibert a défendu une vision d'une ruralité tournée vers l'avenir, fondée sur l'innovation, l'agriculture et une écologie qu'il souhaite pragmatique et adaptée aux réalités du territoire. Il a également appelé à renforcer la coopération entre élus, habitants et acteurs locaux pour relever les défis de la transition et de l'attractivité de l'Aubrac. Le marché de Morse est en lice pour le titre du plus beau marché de France. Sélectionné parmi les 10 finalistes du concours organisé par TF1, il entre désormais dans une nouvelle phase de vote ouverte jusqu'au 12 juin. Le grand gagnant sera révélé la semaine du 22 juin dans le journal de 13h. Pour soutenir Morse, rendez-vous donc sur le site de TF1 Info. Enfin, le Festival international de Boogie Woogie de la Roquebrou innove cette année avec la création d'un tremplin destiné aux artistes amateurs, baptisé Trophée Jean-Paul Amouroux, en hommage au fondateur du festival. Ce concours se déroulera le 4 août prochain à partir de 21h, soit la veille du début du festival qui se tient du 5 au 9 août. L'événement est ouvert aux groupes de blues ou de boogie, mais aussi aux musiciens solistes et aux chanteurs amateurs. Une quinzaine de candidats seront sélectionnés pour se produire sur la scène du festival devant le public et un jury composé d'artistes, d'organisateurs et de spectateurs. Plusieurs récompenses seront attribuées. Le lauréat pourra également décrocher une programmation lors du festival 2027. Les candidatures sont à retrouver jusqu'au 1er août. Rendez-vous sur le site boogiewoogielaroquebrou.com. On continue ce jardin d'infos avec l'actu en France et dans le monde. Bonjour Emmanuel Lafont.
3: Bonjour à tous. Israël et le Liban s'accordent sur la mise en œuvre d'un cessez-le-feu. Les représentants des deux pays ont publié une déclaration hier à l'issue de 2 jours de pourparlers à Washington. Un accord qui reste conditionné à l'arrêt des tirs complets du Hezbollah. Il prévoit également la création de zones pilotes sous contrôle de l'armée libanaise ou encore l'évacuation de tous les membres du groupe pro-Iran du Sud-Liban. Un nouveau round de pourparlers est aussi annoncé pour la semaine du 22 juin. En parallèle, ce revers pour Donald Trump aux États-Unis, la Chambre des représentants a adopté un texte ordonnant le retrait des troupes américaines dans la guerre contre l'Iran. Une résolution avant tout symbolique, le président américain pouvant en effet opposer son veto. L'actualité en France, le profil du suspect dans la disparition de Liana se précise. La procureure de la République d'Auch a donné quelques détails supplémentaires hier. L'homme de 41 ans était déjà visé par 3 procédures, dont une plainte pour viol sur mineur classée sans suite en 2024. Une nouvelle plainte pour viol a par ailleurs été reçue hier matin. Les recherches pour retrouver la jeune fille de 11 ans, elle continue dans le Gers. Elle a disparu depuis presque une semaine à Florence. Le gouvernement lance une campagne de lutte contre les feux de forêt pour l'été 2026. Plusieurs ministres sont attendus aujourd'hui dans le Gard à cette occasion. Le ministre de l'Intérieur, Laurent Nunez, et la ministre de la Transition écologique, Monique Barbu, doivent présenter un renforcement significatif des moyens de prévention et d'intervention. Parmi les principales annonces attendues, l'achat de 2 nouveaux bombardiers d'eau. C'est une première depuis 5 ans. Le prix moyen des véhicules particuliers neufs a baissé en 2025. C'est ce que révèle le baromètre réalisé par l'Institut Mobilité en Transition. Une chute de 2%, le prix moyen des véhicules passant de 35 200 euros à 34 600 euros. En cause notamment le recul des modèles hybrides rechargeables. Et puis en tennis, avec la fin des quarts de finale à Roland-Garros, ça passe pour Matteo Arnaldi qui affrontera en demi-finale un autre Italien, Flavio Cobolli. Excellent début de journée à tous.
2: Merci beaucoup Emmanuel. On poursuit avec la couleur de notre ciel. L'ambiance reste grise et ponctuée d'averses ce jeudi. Plutôt soutenues ce matin, les ondes perdent en intensité cet après-midi. Nos températures affichent de 12 à 16 degrés en matinée, comptez de 13 à 19 pour nos maximales. On continue avec les courses. Direction l'hippodrome de Longchamp aujourd'hui pour le Grand Prix des femmes jockeys. Et 14 chevaux vont prendre le départ du Quintet vers 20h15. Jordan FM vous conseille de jouer sur les 8, 7, 5, 6, 4, 2, 12 et 9. 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

0: Derixa, David Guetta dans les matinales.
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0: Vous écoutez Jordan FM pour l'info toutes les 30 minutes. Vous nous écoutez aussi pour apprendre des choses. Ça tombe bien. Voici notre pourquoi du jour. La question a été posée par Alicia qui habite Aurillac. Elle n'a que 8 ans. C'est son papa qui nous a écrit sur la page Facebook Jordan FM. Mais Alicia, du haut de ses 8 ans, se demande pourquoi les chevaux dorment debout.
2: Les chevaux donc dorment debout parce que, c'est simple. En fait, longtemps, ils ont été des proies, finalement. Les chevaux.
0: Ah, j'en étais sûr que c'était pour ça.
2: Ouais, donc en fait, suite à ça, ils ont évolué pour dormir debout, pour pouvoir s'échapper plus vite si toutefois ils étaient attaqués.
3: Bien sûr.
2: Exactement.
3: Comme beaucoup d'animaux d'ailleurs.
2: Ouais, donc oui, comme beaucoup d'animaux, c'est vrai. C'était donc leur besoin constant d'être en alerte pour leur sécurité. Du coup, au fil de l'évolution finalement, ils ont développé un système de verrouillage des jambes qui leur permet de se reposer tout en étant prêt à fuir en cas de besoin. C'est un petit peu comme si tu bloquais tes articulations, quoi.
3: C'est comme si nous on dormait debout parce qu'on avait peur d'être attaqué et qu'on puisse s'échapper tout de suite.
2: C'est un peu la même chose et c'est pour ça donc qu'ils dorment debout.
0: Merci Charlotte. Rendez-vous demain pour un nouveau pourquoi, ce sera le dernier de la semaine. Dans un instant, on écoutera Oshi et ce sera avec Je partirai.
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1: Et l'ambiance reste grise et ponctuée d'averses ce jeudi. Plutôt soutenue en matinée, les ondées perdent tout de même en intensité à partir de la mi-journée. Du côté de nos températures, comptez de 12 à 16 degrés ce matin. Nos maximales aujourd'hui affichent de 13 à 19 degrés. Très attendu à Pierrefort, 16 à Jussac et Arpajon, 19 degrés pour la Roquebrou. Les rayons de soleil font leur retour à partir de demain. Et si on voit le nuage persiste, l'impression de beau temps l'emporte. Cette belle ambiance se confirme également ce week-end, avec toujours beaucoup de soleil en place sur les cartes des prévisions. Météo France annonce de possibles orages dimanche en cours d'après-midi.
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0: très très bonne matinée avec Gims et Soleil.
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0: 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Merci pour votre confiance et pour votre fidélité. Nous, aujourd'hui, on parle du rendez-vous Là-haut la nuit qui reviendra bientôt pour la 4e édition. Ce sera le samedi 18 juillet prochain. Après la carrière, la stabulation et le château, cette année, rendez-vous sur une plage sauvage du lac de Saint-Étienne-Cantalès, la presqu'île de Rénac.
2: L'équipe de Matco se met dans l'ambiance beach party avec concert et DJ set, le tout sublimé par une scénographie travaillée et des jeux de lumière à couper le souffle. La programmation sera donc dévoilée prochainement. Au niveau des infos pratiques, c'est prévu donc pour le samedi 18 juillet de 16h à 4h, buvette et restauration sur place.
0: Avec aussi plusieurs parkings qui seront disponibles à proximité de la plage, des navettes Aurillac-Rénac qui seront disponibles sur réservation, et puis un camping gratuit qui sera proposé sur place. Pour les infos, les tarifs, la billetterie, rendez-vous sur le site laolanuit.fr et rendez-vous le 18 juillet prochain. Restez bien avec nous sur Jordan FM, puisque dans quelques minutes, on retrouvera notre Twitter, l'horoscope de Camille, et puis Jay-Z et Alicia Keys. Ce sera avec Empire State of Mind.
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0: réveil, bon début de journée, c'est l'heure de découvrir ce que les astres vous réservent aujourd'hui. 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
2: Bonjour à tous, on commence votre horoscope de ce jeudi 4 juin par les béliers. L'amour est au rendez-vous, rien ne viendra vous décevoir. Les occasions de rencontres s'enchaînent, vous ne saurez plus où donner de la tête. Taureau, avec votre bon sens, vous ne devriez avoir aucun mal à profiter de nouvelles pistes dans lesquelles vous devriez trouver la bonne idée. Gémeaux, vous bénéficiez d'une excellente énergie mentale qui vous aide beaucoup à répliquer très à propos. Les cancers, les sentiments amoureux sont au rendez-vous, votre journée se passe très bien. Les lions, vous saurez égayer l'ambiance sans vous laisser intimider par des personnes rigides. Les vierges, vos projets risquent de vous accaparer, mais malgré tout, vous trouverez un peu de temps pour votre famille. Les balances, cette journée favorable pour vous affirmer et sortir vainqueur face à des affaires familiales ou en rapport avec la maison. Scorpion, on recherche votre compagnie. Vous souhaitez ne décevoir personne autour de vous. L'ambiance sera conviviale. Sagittaire, restez bien décidé à tirer votre épingle du jeu. Restez campé sur vos positions. Capricorne, il y a des tensions dans l'air aujourd'hui. Et si vous compliquez les choses, vous aurez du mal à garder le contrôle sur les événements. Verseau, vous vous affirmez avec succès dans vos activités du quotidien. Donnez votre avis sans détour. Et enfin les poissons, l'amour vous chavire le cœur. Vous aspirez à construire, à créer quelque chose qui soit possible dans la durée. Je vous souhaite à tous une excellente journée.
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0: bon jeudi avec Jordan FM, il est 8h30.
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0: Dans un instant, ce sera notre point réseaux sociaux, notre Twitter. Et puis on retrouvera la musique juste après ce nouveau point sur l'actu. Tout de suite, les informations en compagnie de Sophie Fritsch. Bonjour Sophie.
2: Bonjour Sylvain, bonjour à tous. Après plusieurs dysfonctionnements signalés par les usagers du réseau de gaz de la ville, la mairie de Murat et la société Primagaz ont trouvé un accord. Un changement de système informatique mis en place au niveau national par l'entreprise a entraîné des problèmes administratifs. La distribution de gaz n'a toutefois jamais été interrompue. Depuis lundi, Primagaz contacte donc individuellement les usagers pour faire le point sur leur situation et proposer des solutions adaptées. La commune précise qu'il ne s'agit pas de démarchage commercial. Le parc naturel régional de l'Aubrac a un nouveau président réuni à Saint-Chély-d'Aubrac. Le conseil d'installation a élu Marc Guibert, conseiller municipal de Chaudes-Aigues, avec la totalité des suffrages exprimés. Il succède à Bernard Bastide, qui occupait cette fonction depuis deux mandats et qui devient vice-président. Dans son premier discours, Marc Guibert a défendu une vision d'une ruralité tournée vers l'avenir, fondée sur l'innovation, l'agriculture et une écologie qu'il souhaite pragmatique et adaptée aux réalités du territoire. Il a également appelé à renforcer la coopération entre élus, habitants et acteurs locaux pour relever les défis de la transition et de l'attractivité de l'Aubrac. Le marché de Morse est en lice pour le titre du plus beau marché de France. Sélectionné parmi les 10 finalistes du concours organisé par TF1, il entre désormais dans une nouvelle phase de vote ouverte jusqu'au 12 juin. Le grand gagnant sera révélé la semaine du 22 juin dans le journal de 13h. Pour soutenir Morse, rendez-vous donc sur le site de TF1 Info. Enfin, le Festival international de Boogie Woogie de La Roquebrue innove cette année avec la création d'un tremplin destiné aux artistes amateurs, baptisé Trophée Jean-Paul Amouroux en hommage au fondateur du festival. Ce concours se déroulera le 4 août prochain à partir de 21h, soit la veille du début du festival qui se tient du 5 au 9 août. L'événement est ouvert aux groupes de blues ou de boogie, mais aussi aux musiciens solistes et aux chanteurs amateurs. Une quinzaine de candidats seront sélectionnés pour se produire sur la scène du festival devant le public et un jury composé d'artistes, d'organisateurs et de spectateurs. Plusieurs récompenses seront attribuées. Le lauréat pourra également décrocher une programmation lors du festival 2027. Les candidatures sont à retrouver jusqu'au 1er août. Rendez-vous sur le site boogiewoogielaroquebrue.com. On continue ce jardin d'infos avec l'actu en France et dans le monde. Bonjour Emmanuel Lafond.
3: Bonjour à tous. Israël et le Liban s'accordent sur la mise en œuvre d'un cessez-le-feu. Les représentants des deux pays ont publié une déclaration hier à l'issue de deux jours de pourparlers à Washington. Un accord qui reste conditionné à l'arrêt des tirs complets du Hezbollah. Il prévoit également la création de zones pilotes sous contrôle de l'armée libanaise ou encore l'évacuation de tous les membres du groupe pro-Iran du Sud-Liban. Un nouveau round de pourparlers est aussi annoncé pour la semaine du 22 juin. En parallèle, ce revers pour Donald Trump aux États-Unis, la Chambre des représentants a adopté un texte ordonnant le retrait des troupes américaines dans la guerre contre l'Iran. Une résolution avant tout symbolique, le président américain pouvant en effet opposer son veto. L'actualité en France, le profil du suspect dans la disparition de Liana se précise. La procureure de la République d'Auch a donné quelques détails supplémentaires hier. L'homme de 41 ans était déjà visé par 3 procédures, dont une plainte pour viol sur mineur classée sans suite en 2024. Une nouvelle plainte pour viol a par ailleurs été reçue hier matin. Les recherches pour retrouver la jeune fille de 11 ans, elle continue dans le Gers. Elle a disparu depuis presque une semaine à Florence. Le gouvernement lance une campagne de lutte contre les feux de forêt pour l'été 2026. Plusieurs ministres sont attendus aujourd'hui dans le Gard à cette occasion. Le ministre de l'Intérieur, Laurent Nunez, et la ministre de la Transition écologique, Monique Barbu, doivent présenter un renforcement significatif des moyens de prévention et d'intervention. Parmi les principales annonces attendues, l'achat de 2 nouveaux bombardiers d'eau. C'est une première depuis 5 ans. Le prix moyen des véhicules particuliers neufs a baissé en 2025. C'est ce que révèle le baromètre réalisé par l'Institut Mobilité en Transition. Une chute de 2%, le prix moyen des véhicules passant de 35 200 euros à 34 600 euros. En cause notamment le recul des modèles hybrides rechargeables. Et puis en tennis, avec la fin des quarts de finale à Roland-Garros, ça passe pour Matteo Arnaldi qui affrontera en demi-finale un autre Italien, Flavio Cobolli. Excellent début de journée à tous.
2: Merci beaucoup Emmanuel. On poursuit avec la couleur de notre ciel. L'ambiance reste grise et ponctuée d'averses ce jeudi. Plutôt soutenue ce matin, les ondes perdent en intensité cet après-midi. Nos températures affichent de 12 à 16 degrés en matinée, comptez de 13 à 19 pour nos maximales. On continue avec les courses. Direction l'hippodrome de Longchamp aujourd'hui pour le Grand Prix des femmes jockeys. Et 14 chevaux vont prendre le départ du quintet vers 20h15. Jordan FM vous conseille de jouer sur les 8, 7, 5, 6, 4, 2, 12 et 9. 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

0: Cantal, la Corrèze et le Lot, c'était Oria. Et on parle aux réseaux sociaux, Charlotte, tout de suite avec notre Twitter. Je vous emmène faire un petit tour sur la page Facebook Parents épuisés, une page très active où les parents se reconnaissent régulièrement. La publication, c'est la suivante. Mon enfant m'a menacé de ne pas me parler de la journée. 3% en moi est offensé, 97% espère qu'il tiendra sa menace.
1: C'est affreux. C'est pas possible.
0: Qu'est-ce que t'as mis de côté pour la Twitter de ce jeudi?
1: Alors, un tweet qui vous a peut-être parlé hier. Rien ne te gâche autant ton vendredi que de te rendre compte qu'on est mercredi.
0: Allez, bon début de journée avec notre météo à retrouver. Tout à l'heure, on parlera de montres connectées et puis on écoutera The Avener avec Fade Out Lines sur Jordan FM.
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0: très très bonne matinée avec Sound of Legend.
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0: Et aujourd'hui sur Jordan FM, on va parler de montres connectées. Tu en as une à ton poignet, Charlotte,
2: bien
0: si
2: sûr,
0: je ne dis pas
2: de
0: bêtises.
2: C'est ça.
0: Il m'arrive de porter la mienne aussi de temps en temps, un petit peu moins régulièrement. Montres connectées qui, on l'a déjà vu, peuvent sauver des vies. Certaines montres détectent, par exemple, si vous avez un petit problème cardiaque qui arrive ou si vous tombez. Ça peut prévenir des personnes de votre entourage. On va parler d'une montre connectée un petit peu particulière, Charlotte, puisqu'il y a un plongeur qui était en vacances près de Saint-Martin, dans les Caraïbes, d'accord ?
2: Ouais.
0: Il plonge au fond de l'océan et il découvre une montre. Et il se dit, waouh, montre connectée, je la remonte à la surface, ok ?
2: Ouais.
0: Une Pixel Watch 5, ok ? C'est une montre qui est produite par Google. Petit souci, c'est que la Pixel Watch 5 trouvée au fond de cet océan n'existe pas.
2: Ah ouais ?
0: En fait, cette Pixel Watch 5 n'a jamais été annoncée par Google. Le dernier modèle connu, c'est la Pixel Watch 4. Watch 5 n'a jamais été annoncée, encore moins commercialisée. Bref, Google n'a pas inventé le voyage dans le temps. Non, le truc le plus probable, c'est qu'il y a l'un des salariés de Google qui avait un prototype au poignet, qui s'est baigné, qui a perdu sa montre et qui a ensuite été retrouvé par ce nageur, ce plongeur.
2: Ah, mais c'est fou ça.
0: Photo partagée sur les réseaux sociaux. Alors, ils ont quand même réussi à trouver le propriétaire de cette montre.
2: Alors, c'était qui ?
0: J'ai pas l'identité de la personne. Mais en tout cas, je te laisse imaginer si c'était un salarié de Google, il a dû se dire « Oh, ils l'ont retrouvé, oh mon Dieu !»
2: T'imagines la joie, mais c'est clair. Hein.
0: Alors, en tout cas, pour une montre qui n'existe pas, elle a déjà survécu à une immersion marine au fond d'un océan, c'est pas mal.
2: On peut dire que c'est réussi.
0: Voyager incognito et fait parler d'elle dans le monde entier sans faire la moindre publicité, c'est très fort.
2: Bravo.
0: Passez un bon jeudi avec Jordan FM, bien évidemment. Les matinales, c'est tous les jours à partir de 6h. Charlotte, on sera là demain pour le dernier jour de la semaine. Dans un instant, programme télé et information, bien sûr. Et puis de la musique aussi pour vous accompagner dans le Cantal, la Corrèze et le Lot toute la journée. Voici Elliot tout de suite, la Camisa Negra sur Jordan.

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2: Bonjour, ma sélection télé pour votre soirée du jeudi 4 juin sur TF1 du foot France-Côte d'Ivoire. Une douzaine de jours avant leur entrée en lice dans la Coupe du Monde contre le Sénégal, les Bleus de Didier Deschamps affrontent la Côte d'Ivoire à Nantes. Sur France 2, envoyé spécial, magazine présenté par Élise Lucet. Sur W9, il y a que la vérité qui compte, divertissement présenté par Pascal Bataille et Laurent Fontaine. Sur France 3, le mort de la plage, téléfilm. Héloïse Gentil, capitaine déterminée de la section de recherche de Caen, se retrouve plongée dans une enquête mystérieuse. Le corps de James Crowley, un vétéran de 91 ans, est découvert sur une plage revêtue de son uniforme de GI. Sur France 4, Le Passé, film avec Bérénice Bejo. Sur M6, Champagne, film réalisé par Nicolas Vanier. Des amis se connaissent maintenant depuis plus de 30 ans et ce week-end, la bande de quinquagénaires se retrouve en Champagne pour un enterrement de vie de garçon. Et puis sur TMC, Radin, film avec Danny Boone. Très belle soirée télé à tous.
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1: On vous souhaite un très très bon jeudi, c'est l'avant-dernier jour de la semaine. Retour de la musique juste après ce nouveau point sur les informations. Et l'info, c'est tout de suite avec Sophie Fritsch. Bonjour Sophie.
2: Bonjour Sylvain, bonjour à tous. Après plusieurs dysfonctionnements signalés par les usagers du réseau de gaz de la ville, la mairie de Murat et la société Primagaz ont trouvé un accord. Un changement de système informatique mis en place au niveau national par l'entreprise a entraîné des problèmes administratifs. La distribution de gaz n'a toutefois jamais été interrompue. Depuis lundi, Primagaz contacte donc individuellement les usagers pour faire le point sur leur situation et proposer des solutions adaptées. La commune précise qu'il ne s'agit pas de démarchage commercial. Le parc naturel régional de l'Aubrac a un nouveau président. Réuni à Saint-Chély-d'Aubrac, le conseil d'installation a élu Marc Guibert, conseiller municipal de Chaudzaigue, avec la totalité des suffrages exprimés. Il succède à Bernard Bastide, qui occupait cette fonction depuis 2 mandats et qui devient vice-président. Dans son premier discours, Marc Guibert a défendu une vision d'une ruralité tournée vers l'avenir, fondée sur l'innovation, l'agriculture et une écologie qu'il souhaite pragmatique et adaptée aux réalités du territoire. Il a également appelé à renforcer la coopération entre élus, habitants et acteurs locaux pour relever les défis de la transition et de l'attractivité de l'Aubrac. Le marché de Morse est en lice pour le titre du plus beau marché de France. Sélectionné parmi les 10 finalistes du concours organisé par TF1, il entre désormais dans une nouvelle phase de vote ouverte jusqu'au 12 juin. Le grand gagnant sera révélé la semaine du 22 juin dans le journal de 13h. Pour soutenir Morse, rendez-vous donc sur le site de TF1 Info. Enfin, le Festival international de Boogie Woogie de la Roquebrue innove cette année avec la création d'un tremplin destiné aux artistes amateurs, baptisé Trophée Jean-Paul Amouroux en hommage au fondateur du festival. Ce concours se déroulera le 4 août prochain à partir de 21h, soit la veille du début du festival qui se tient du 5 au 9 août. L'événement est ouvert aux groupes de blues ou de boogie, mais aussi aux musiciens solistes et aux chanteurs amateurs. Une quinzaine de candidats seront sélectionnés pour se produire sur la scène du festival devant le public et un jury composé d'artistes, d'organisateurs et de spectateurs. Plusieurs récompenses seront attribuées. Le lauréat pourra également décrocher une programmation lors du festival 2027. Les candidatures sont à retrouver jusqu'au 1er août. Rendez-vous sur le site boogiewoogielaroquebrue.com. On continue ce jardin d'infos avec l'actu en France et dans le monde. Bonjour Emmanuel Lafont.
3: Bonjour à tous. Israël et le Liban s'accordent sur la mise en œuvre d'un cessez-le-feu. Les représentants des deux pays ont publié une déclaration hier à l'issue de 2 jours de pourparlers à Washington. Un accord qui reste conditionné à l'arrêt des tirs complets du Hezbollah. Il prévoit également la création de zones pilotes sous contrôle de l'armée libanaise ou encore l'évacuation de tous les membres du groupe pro-Iran du Sud-Liban. Un nouveau round de pourparlers est aussi annoncé pour la semaine du 22 juin. En parallèle, ce revers pour Donald Trump aux États-Unis, la Chambre des représentants a adopté un texte ordonnant le retrait des troupes américaines dans la guerre contre l'Iran. Une résolution avant tout symbolique, le président américain pouvant en effet opposer son veto. L'actualité en France, le profil du suspect dans la disparition de Liana se précise. La procureure de la République d'Auch a donné quelques détails supplémentaires hier. L'homme de 41 ans était déjà visé par 3 procédures, dont une plainte pour viol sur mineur classée sans suite en 2024. Une nouvelle plainte pour viol a par ailleurs été reçue hier matin. Les recherches pour retrouver la jeune fille de 11 ans, elle continue dans le Gers. Elle a disparu depuis presque une semaine à Florence. Le gouvernement lance une campagne de lutte contre les feux de forêt pour l'été 2026. Plusieurs ministres sont attendus aujourd'hui dans le Gard à cette occasion. Le ministre de l'Intérieur, Laurent Nunez, et la ministre de la Transition écologique, Monique Barbu, doivent présenter un renforcement significatif des moyens de prévention et d'intervention. Parmi les principales annonces attendues, l'achat de 2 nouveaux bombardiers d'eau. C'est une première depuis 5 ans. Le prix moyen des véhicules particuliers neufs a baissé en 2025. C'est ce que révèle le baromètre réalisé par l'Institut Mobilité en Transition. Une chute de 2%, le prix moyen des véhicules passant de 35 200 euros à 34 600 euros. En cause notamment le recul des modèles hybrides rechargeables. Et puis en tennis, avec la fin des quarts de finale à Roland-Garros, ça passe pour Matteo Arnaldi qui affrontera en demi-finale un autre Italien, Flavio Cobolli. Excellent début de journée à tous.
2: Merci. Merci beaucoup Emmanuel. On poursuit avec la couleur de notre ciel. L'ambiance reste grise et ponctuée d'averses ce jeudi. Plutôt soutenue ce matin, les ondes perdent en intensité cet après-midi. Nos températures affichent de 12 à 16 degrés en matinée, comptez de 13 à 19 pour nos maximales. On continue avec les courses. Direction l'hippodrome de Longchamp aujourd'hui pour le Grand Prix des femmes jockeys. Et 14 chevaux vont prendre le départ du quintet vers 20h15. Jordan FM vous conseille de jouer sur les 8, 7, 5, 6, 4, 2, 12 et 9. Les 8, 7, 5, 6, 4, 2, 12 et 9.
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0: Vous écoutez Jordan FM pour l'info toutes les 30 minutes. Vous nous écoutez aussi pour apprendre des choses. Ça tombe bien. Voici notre pourquoi du jour. La question a été posée par Alicia qui habite Aurillac. Elle n'a que 8 ans. C'est son papa qui nous a écrit sur la page Facebook Jordan FM. Mais Alicia, du haut de ses 8 ans, se demande pourquoi les chevaux dorment debout.
1: Les chevaux donc dorment debout parce que c'est simple. En fait, longtemps, ils ont été des proies finalement. Les chevaux.
0: Ah, j'en étais sûr que c'était pour ça.
1: Ouais. Donc, en fait, suite à ça, ils ont évolué pour dormir debout, pour pouvoir s'échapper plus vite si toutefois ils étaient attaqués.
0: Bien sûr.
1: Exactement.
0: Comme beaucoup d'animaux d'ailleurs.
1: Ouais, donc, oui, comme beaucoup d'animaux, c'est vrai. C'était donc leur besoin constant d'être en alerte pour leur sécurité. Du coup, au fil de l'évolution finalement, ils ont développé un système de verrouillage des jambes qui leur permettent de se reposer tout en étant prêts à fuir en cas de besoin. C'est un petit peu comme si tu bloquais tes articulations, quoi.
0: C'est comme si nous, on dormait debout parce qu'on avait peur d'être attaqué et qu'on puisse s'échapper tout de suite.
1: C'est un peu la même chose et c'est pour ça donc qu'ils dorment debout.
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Le comité local du MRAP Cantal, le mouvement contre le racisme et pour l'amitié entre les peuples, propose une exposition au centre Pierre Mendès France intitulée « Racisme et antisémitisme en images, discrimination, préjugés et stéréotypes ». Elle rassemble 20 panneaux et se compose de deux parties. Une première consacrée aux notions et mécanismes des préjugés et une seconde dédiée à l'étude des images associées à différents groupes. L'objectif est de permettre une lecture critique et historique de ces représentations. L'expo est donc visible jusqu'au 20 juin dans l'atrium du centre Pierre Mendès France à Aurillac.

0: on parle aux réseaux sociaux, Charlotte, tout de suite avec notre Twitter. Je vous emmène faire un petit tour sur la page Facebook Parents épuisés, une page très active où les parents se reconnaissent régulièrement. La publication, c'est la suivante. Mon enfant m'a menacé de ne pas me parler de la journée. 3% en moi est offensé, 97% espère qu'il tiendra sa menace.
1: C'est pas possible.
0: Qu'est-ce que tu as mis de côté pour la Twitter de ce jeudi?
1: Alors, un tweet qui vous a peut-être parlé hier. Rien ne te gâche autant ton vendredi que de te rendre compte qu'on est mercredi.
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1: Bonjour à tous. Le parc naturel régional de l'Aubrac a un nouveau président réuni à Saint-Chély-d'Aubrac. Le conseil d'installation a élu Marc Guibert, conseiller municipal de Chaudzaigues. Il succède à Bernard Bastide qui occupait cette fonction depuis 2 mandats et qui devient vice-président. Dans son premier discours, Marc Guibert a défendu une vision d'une ruralité tournée vers l'avenir, fondée sur l'innovation, l'agriculture et une écologie qu'il souhaite pragmatique et adaptée aux réalités du territoire. Il a également appelé à renforcer la coopération entre élus, habitants et acteurs locaux pour relever les défis de la transition et de l'attractivité de l'Aubrac. Le marché de Morse est en lice pour le titre du plus beau marché de France. Sélectionné parmi les 10 finalistes du concours organisé par TF1, il entre désormais dans une nouvelle phase de vote ouverte jusqu'au 12 juin. Le grand gagnant sera révélé la semaine du 22 juin dans le journal de 13h. Pour soutenir Morse, rendez-vous donc sur le site de TF1 Info. Enfin, le Festival international de Boogie Woogie de la Roquebrue innove cette année avec la création d'un tremplin destiné aux artistes amateurs, baptisé Trophée Jean-Paul Amouroux en hommage au fondateur du festival. Ce concours se déroulera le 4 août prochain à partir de 21h, soit la veille du début du festival qui se tient du 5 au 9 août. L'événement est ouvert aux groupes de blues ou de boogie, mais aussi aux musiciens solistes et aux chanteurs amateurs. Une quinzaine de candidats seront sélectionnés pour se produire sur la scène du festival devant le public et un jury composé d'artistes, d'organisateurs et de spectateurs. Plusieurs récompenses seront attribuées. Le lauréat pourra également décrocher une programmation lors du festival 2027. Les candidatures sont à retrouver jusqu'au 1er août. Rendez-vous sur le site boogiewoogielaroquebrue.com. On passe tout de suite au point sur l'actu en France et dans le monde. Bonjour Emmanuel Lafont.
2: Bonjour à tous. Le Hezbollah vise l'armée israélienne juste après l'annonce d'un accord. Les Israéliens et les Libanais ont annoncé s'être accordés sur la mise en œuvre d'un cessez-le-feu. Un accord qui reste conditionné à l'arrêt complet des tirs du Hezbollah. Le groupe pro-Iran qui dit ce matin avoir visé l'armée israélienne dans le sud du pays. La vaisselle jetable dans le viseur des députés. Une proposition de loi est examinée à partir d'aujourd'hui à l'Assemblée nationale. Le texte vise à interdire la vaisselle en plastique dans les cantines et établissements qui accueillent des enfants. Il y a toujours plus de millionnaires dans le monde. C'est ce que révèle une étude publiée aujourd'hui par Capgemini. Le nombre de personnes fortunées a ainsi progressé de près de 8% l'an dernier. Et puis on termine avec un mot de basket et des débuts difficiles pour les Spurs en finale NBA. San Antonio est battu 105-95 par New York dans le match 1. Une défaite à la maison qui va compliquer la tâche pour Victor Wembanyama et ses coéquipiers. Le match 2 se jouera dans la nuit de demain à samedi et toujours à San Antonio. Voilà pour l'essentiel de l'actualité. Excellente matinée à tous.
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1: Et l'ambiance reste grise et ponctuée d'averses ce jeudi. Plutôt soutenue en matinée, les ondées perdent tout de même en intensité à partir de la mi-journée. Du côté de nos températures, nos maximales aujourd'hui affichent de 13 à 19 degrés. 13 attendus à Ussel, 16 pour Saint-Angèle et Meymac, 19 attendus à Malemort. Les rayons de soleil font leur retour à partir de demain et si on voit le nuage persiste, l'impression de beau temps l'emporte. Cette belle ambiance se confirme également ce week-end avec toujours beaucoup de soleil en place sur les cartes des prévisions. Météo France annonce de possibles orages dimanche en cours d'après-midi.

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1: 3 ans après le succès de l'album Palais d'Argile, couronné d'un disque de platine, de multiples nominations aux Victoires de la Musique, le groupe Feu Chatterton revient avec un nouvel opus intitulé Labyrinthe. Cet album accompagne une grande tournée lancée en 2025 à travers la France. Le groupe remplit désormais Zénith et Grande Salle avec plusieurs concerts à guichets fermés. Feu Chatterton se rend en concert à Aurillac au Prisme le mercredi 18 novembre prochain à 20h. Les billets en fosse sont au prix de 49€, puis comptés de 55 à 60€ pour des places assises en gradin. Billetterie auprès du Centre des Congrès d'Aurillac.
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1: Bonjour à tous. Le parc naturel régional de l'Aubrac a un nouveau président. Réuni à Saint-Chély-d'Aubrac, le conseil d'installation a élu Marc Guibert, conseiller municipal de Chaudiègue. Il succède à Bernard Bastide, qui occupait cette fonction depuis deux mandats et qui devient vice-président. Dans son premier discours, Marc Guibert a défendu une vision d'une ruralité tournée vers l'avenir, fondée sur l'innovation, l'agriculture et une écologie qu'il souhaite pragmatique et adaptée aux réalités du territoire. Il a également appelé à renforcer la coopération entre élus, habitants et acteurs locaux pour relever les défis de la transition et de l'attractivité de l'Aubrac. Le marché de Morse est en lice pour le titre du plus beau marché de France. Sélectionné parmi les 10 finalistes du concours organisé par TF1, il entre désormais dans une nouvelle phase de vote ouverte jusqu'au 12 juin. Le grand gagnant sera révélé la semaine du 22 juin dans le journal de 13h. Pour soutenir Morse, rendez-vous donc sur le site de TF1 Info. Enfin, le Festival international de Boogie Woogie de la Roquebrou innove cette année avec la création d'un tremplin destiné aux artistes amateurs, baptisé Trophée Jean-Paul Amouroux en hommage au fondateur du festival. Ce concours se déroulera le 4 août prochain à partir de 21h, soit la veille du début du festival qui se tient du 5 au 9 août. L'événement est ouvert aux groupes de blues ou de boogie, mais aussi aux musiciens solistes et aux chanteurs amateurs. Une quinzaine de candidats seront sélectionnés pour se produire sur la scène du festival devant le public et un jury composé d'artistes, d'organisateurs et de spectateurs. Plusieurs récompenses seront attribuées. Le lauréat pourra également décrocher une programmation lors du festival 2027. Les candidatures sont à retrouver jusqu'au 1er août. Rendez-vous sur le site boogiewoogielaroquebrou.com. On passe tout de suite au point sur l'actu en France et dans le monde. Bonjour Emmanuel Lafond.
2: Bonjour à tous. Le Hezbollah vise l'armée israélienne juste après l'annonce d'un accord. Les Israéliens et les Libanais ont annoncé s'être accordés sur la mise en œuvre d'un cessez-le-feu. Un accord qui reste conditionné à l'arrêt complet des tirs du Hezbollah. Le groupe pro-Iran qui dit ce matin avoir visé l'armée israélienne dans le sud du pays. La vaisselle jetable dans le viseur des députés. Une proposition de loi est examinée à partir d'aujourd'hui à l'Assemblée nationale. Le texte vise à interdire la vaisselle en plastique dans les cantines et établissements qui accueillent des enfants. Il y a toujours plus de millionnaires dans le monde, c'est ce que révèle une étude publiée aujourd'hui par Capgemini. Le nombre de personnes fortunées a ainsi progressé de près de 8% l'an dernier. Et puis on termine avec un mot de basket et des débuts difficiles pour les Spurs en finale NBA. San Antonio est battu 105 à 95 par New York dans le match 1. Une défaite à la maison qui va compliquer la tâche pour Victor Wembanyama et ses coéquipiers. Le match 2 se jouera dans la nuit de demain à samedi et toujours à San Antonio. Voilà pour l'essentiel de l'actualité. Excellente matinée à tous.
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1: Et l'ambiance reste grise et ponctuée d'averses ce jeudi. Plutôt soutenue en matinée, les ondées perdent tout de même en intensité à partir de la mi-journée. Du côté de nos températures, nos maximales aujourd'hui affichent de 13 à 19 degrés. 13 attendus à Ussel, 16 pour Saint-Angèle et Meymac, 19 attendus à Malemort. Les rayons de soleil font leur retour à partir de demain et si on voit le nuage persiste, l'impression de beau temps l'emporte. Cette belle ambiance se confirme également ce week-end avec toujours beaucoup de soleil en place sur l'écart des prévisions. Météo France annonce de possibles orages dimanche en cours d'après-midi.

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1: La maison d'Espresse Saint-Verny organise les 19 et 20 juin un rendez-vous dédié au vin d'été, la Summer Party, à Aurillac, au 10 rue Jean-Baptiste Vert. 8 vignerons seront présents pour faire découvrir leurs cuvées. Le coup d'envoi sera donné vendredi à partir de 17h avec une soirée placée sous le thème « La vie en rose » dans une ambiance musicale et conviviale avec un dress code rose bien sûr. Les dégustations se poursuivront le lendemain, samedi, de 10h à 18h. L'entreprise familiale aurillacoise souhaite ainsi prolonger le succès de son salon de Noël avec un événement estival destiné à valoriser le savoir-faire des vignerons partenaires.

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1: Bonjour à tous. Le parc naturel régional de l'Aubrac a un nouveau président. Réuni à Saint-Chély-d'Aubrac, le conseil d'installation a élu Marc Guibert, conseiller municipal de Chaudes-Aigues. Il succède à Bernard Bastide, qui occupait cette fonction depuis deux mandats et qui devient vice-président. Dans son premier discours, Marc Guibert a défendu une vision d'une ruralité tournée vers l'avenir, fondée sur l'innovation, l'agriculture et une écologie qu'il souhaite pragmatique et adaptée aux réalités du territoire. Il a également appelé à renforcer la coopération entre élus, habitants et acteurs locaux pour relever les défis de la transition et de l'attractivité de l'Aubrac. Le marché de Morse est en lice pour le titre du plus beau marché de France. Sélectionné parmi les 10 finalistes du concours organisé par TF1, il entre désormais dans une nouvelle phase de vote ouverte jusqu'au 12 juin. Le grand gagnant sera révélé la semaine du 22 juin dans le journal de 13h. Pour soutenir Morse, rendez-vous donc sur le site de TF1 Info. Enfin, le Festival international de Boogie Woogie de la Roquebrune innove cette année avec la création d'un tremplin destiné aux artistes amateurs, baptisé Trophée Jean-Paul Amouroux en hommage au fondateur du festival. Ce concours se déroulera le 4 août prochain à partir de 21h, soit la veille du début du festival qui se tient du 5 au 9 août. L'événement est ouvert aux groupes de blues ou de boogie, mais aussi aux musiciens solistes et aux chanteurs amateurs. Une quinzaine de candidats seront sélectionnés pour se produire sur la scène du festival devant le public et un jury composé d'artistes, d'organisateurs et de spectateurs. Plusieurs récompenses seront attribuées. Le lauréat pourra également décrocher une programmation lors du festival 2027. Les candidatures sont à retrouver jusqu'au 1er août. Rendez-vous sur le site boogiewoogielaroquebrune.com. On passe tout de suite au point sur l'actu en France et dans le monde. Bonjour Emmanuel Lafond.
2: Bonjour à tous. Les recherches s'intensifient dans le Gers pour tenter de retrouver Liana. Les gendarmes font appel à des cavaliers bénévoles pour partir sur les traces de la collégienne de 11 ans disparue depuis vendredi. Environ 170 gendarmes sont encore engagés. Hier, une nouvelle plainte pour viol sur mineur a été déposée contre le principal suspect. Un casque bleu tué et deux autres blessés dans le sud du Liban après des tirs de mortier sur une base de l'ONU. Les violences se poursuivent malgré l'accord conclu dans la nuit entre Israël et le Liban en vue d'un cessez-le-feu. Les deux pays ont aussi convenu d'une nouvelle session de pourparlers en vue d'un accord global. La mort de Marjane Satrapi, l'artiste franco-iranienne, nous quitte à 56 ans. Dessinatrice, réalisatrice, elle était installée en France depuis une trentaine d'années. Son œuvre la plus célèbre restera Persepolis, une bande dessinée qu'elle a ensuite adaptée en film. Et puis en foot, où en est l'équipe de France à une semaine du début de la Coupe du Monde? Ce soir, les Bleus affrontent la Côte d'Ivoire à Nantes pour leur premier match de préparation. Les tricolores feront leur entrée dans le mondial le 16 juin face au Sénégal.
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1: Et l'ambiance reste grise et ponctuée d'averses ce jeudi. Plutôt soutenue en matinée, les ondées perdent tout de même en intensité à partir de la mi-journée. Du côté de nos températures, nos maximales aujourd'hui affichent de 13 à 19 degrés. 13 attendus à Ussel, 16 pour Saint-Angèle et Meymac, 19 attendus à Malemort. Les rayons de soleil font leur retour à partir de demain et si on voit le nuage persiste, l'impression de beau temps l'emporte. Cette belle ambiance se confirme également ce week-end avec toujours beaucoup de soleil en place sur les quarts des prévisions. Météo France annonce de possibles orages dimanche en cours d'après-midi.

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1: Bonjour à tous. Le parc naturel régional de l'Aubrac a un nouveau président réuni à Saint-Chély-d'Aubrac. Le conseil d'installation a élu Marc Guibert, conseiller municipal de Chaudègue. Il succède à Bernard Bastide qui occupait cette fonction depuis 2 mandats et qui devient vice-président. Dans son premier discours, Marc Guibert a défendu une vision d'une ruralité tournée vers l'avenir, fondée sur l'innovation, l'agriculture et une écologie qu'il souhaite pragmatique et adaptée aux réalités du territoire. Il a également appelé à renforcer la coopération entre élus, habitants et acteurs locaux pour relever les défis de la transition et de l'attractivité de l'Aubrac. Le marché de Morse est en lice pour le titre du plus beau marché de France. Sélectionné parmi les 10 finalistes du concours organisé par TF1, il entre désormais dans une nouvelle phase de vote ouverte jusqu'au 12 juin. Le grand gagnant sera révélé la semaine du 22 juin dans le journal de 13h. Pour soutenir Morse, rendez-vous donc sur le site de TF1 Info. Enfin, le Festival international de boogie-woogie de la Roquebrue innove cette année avec la création d'un tremplin destiné aux artistes amateurs, baptisé Trophée Jean-Paul Amouroux en hommage au fondateur du festival. Ce concours se déroulera le 4 août prochain à partir de 21h, soit la veille du début du festival qui se tient du 5 au 9 août. L'événement est ouvert aux groupes de blues ou de boogie, mais aussi aux musiciens solistes et aux chanteurs amateurs. Une quinzaine de candidats seront sélectionnés pour se produire sur la scène du festival, devant le public et un jury composé d'artistes, d'organisateurs et de spectateurs. Plusieurs récompenses seront attribuées. Le lauréat pourra également décrocher une programmation lors du festival 2027. Les candidatures sont à retrouver jusqu'au 1er août. Rendez-vous sur le site boogiewoogielaroquebrue.com. On passe tout de suite au point sur l'actu en France et dans le monde. Bonjour Emmanuel Lafond.
2: Bonjour à tous. Les recherches s'intensifient dans le Gers pour tenter de retrouver Liana. Les gendarmes font appel à des cavaliers bénévoles pour partir sur les traces de la collégienne de 11 ans disparue depuis vendredi. Environ 170 gendarmes sont encore engagés. Hier, une nouvelle plainte pour viol sur mineur a été déposée contre le principal suspect. Un casque bleu tué et 2 autres blessés dans le sud du Liban après des tirs de mortier sur une base de l'ONU. Les violences se poursuivent malgré l'accord conclu dans la nuit entre Israël et le Liban en vue d'un cessez-le-feu. Les deux pays ont aussi convenu d'une nouvelle session de pourparlers en vue d'un accord global. La mort de Marjane Satrapi, l'artiste franco-iranienne, nous quitte à 56 ans. Dessinatrice, réalisatrice, elle était installée en France depuis une trentaine d'années. Son œuvre la plus célèbre restera Persepolis, une bande dessinée qu'elle a ensuite adaptée en film. Et puis en foot, où en est l'équipe de France à une semaine du début de la Coupe du Monde? Ce soir, les Bleus affrontent la Côte d'Ivoire à Nantes pour leur premier match de préparation. Les tricolores feront leur entrée dans le mondial le 16 juin face au Sénégal.
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1: Et l'ambiance reste grise et ponctuée d'averses ce jeudi. Plutôt soutenue en matinée, les ondées perdent tout de même en intensité à partir de la mi-journée. Du côté de nos températures, nos maximales aujourd'hui affichent de 13 à 19 degrés. 13 attendus à Ussel, 16 pour Saint-Angèle et Meymac, 19 attendus à Malemort. Les rayons de soleil font leur retour à partir de demain et si on voit le nuageux persiste, l'impression de beau temps l'emporte. Cette belle ambiance se confirme également ce week-end avec toujours beaucoup de soleil en place sur les cartes des prévisions. Météo France annonce de possibles orages dimanche en cours d'après-midi.

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1: Bonjour, ma sélection télé pour votre soirée du jeudi 4 juin sur TF1 du foot France-Côte d'Ivoire. Une douzaine de jours avant leur entrée en lice dans la Coupe du Monde contre le Sénégal, les Bleus de Didier Deschamps affrontent la Côte d'Ivoire à Nantes. Sur France 2, envoyé spécial, magazine présenté par Élise Lucet. Sur W9, il n'y a que la vérité qui compte, divertissement présenté par Pascal Bataille et Laurent Fontaine. Sur France 3, le mort de la plage, téléfilm. Héloïse Gentil, capitaine déterminée de la section de recherche de Caen, se retrouve plongée dans une enquête mystérieuse. Le corps de James Crowley, un vétéran de 91 ans, est découvert sur une plage revêtue de son uniforme de GI. Sur France 4, Le Passé, film avec Bérénice Bejo. Sur M6, Champagne, film réalisé par Nicolas Vanier. Des amis se connaissent maintenant depuis plus de 30 ans et ce week-end, la bande de quinquagénaires se retrouve en Champagne pour un enterrement de vie de garçon. Et puis sur TMC, Radin, film avec Danny Boone. Très belle soirée télé à tous.
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1: Bonjour à tous. Le parc naturel régional de l'Aubrac a un nouveau président réuni à Saint-Chély-d'Aubrac. Le conseil d'installation a élu Marc Guibert, conseiller municipal de Chaudes-Aigues. Il succède à Bernard Bastide qui occupait cette fonction depuis deux mandats et qui devient vice-président. Dans son premier discours, Marc Guibert a défendu une vision d'une ruralité tournée vers l'avenir, fondée sur l'innovation, l'agriculture et une écologie qu'il souhaite pragmatique et adaptée aux réalités du territoire. Il a également appelé à renforcer la coopération entre élus, habitants et acteurs locaux pour relever les défis de la transition et de l'attractivité de l'Aubrac. Le marché de Morse est en lice pour le titre du plus beau marché de France. Sélectionné parmi les 10 finalistes du concours organisé par TF1, il entre désormais dans une nouvelle phase de vote ouverte jusqu'au 12 juin. Le grand gagnant sera révélé la semaine du 22 juin dans le journal de 13h. Pour soutenir Morse, rendez-vous donc sur le site de TF1 Info. Enfin, le Festival international de Boogie Woogie de La Roquebrue innove cette année avec la création d'un tremplin destiné aux artistes amateurs. Baptisé Trophée Jean-Paul Amouroux, en hommage au fondateur du festival, ce concours se déroulera le 4 août prochain à partir de 21h, soit la veille du début du festival qui se tient du 5 au 9 août. L'événement est ouvert aux groupes de blues ou de boogie, mais aussi aux musiciens solistes et aux chanteurs amateurs. Une quinzaine de candidats seront sélectionnés pour se produire sur la scène du festival, devant le public et un jury composé d'artistes, d'organisateurs et de spectateurs. Plusieurs récompenses seront attribuées. Le lauréat pourra également décrocher une programmation lors du festival 2027. Les candidatures sont à retrouver jusqu'au 1er août. Rendez-vous sur le site boogiewoogielaroquebrue.com. On passe tout de suite au point sur l'actu en France et dans le monde. Bonjour Emmanuel Lafond.
2: Bonjour à tous. Les recherches s'intensifient dans le Gers pour tenter de retrouver Liana. Les gendarmes font appel à des cavaliers bénévoles pour partir sur les traces de la collégienne de 11 ans disparue depuis vendredi. Environ 170 gendarmes sont encore engagés. Hier, une nouvelle plainte pour viol sur mineur a été déposée contre le principal suspect. Un casque bleu tué et deux autres blessés dans le sud du Liban après des tirs de mortier sur une base de l'ONU. Les violences se poursuivent malgré l'accord conclu dans la nuit entre Israël et le Liban en vue d'un cessez-le-feu. Les deux pays ont aussi convenu d'une nouvelle session de pourparlers en vue d'un accord global. La mort de Marjane Satrapi, l'artiste franco-iranienne, nous quitte à 56 ans. Dessinatrice, réalisatrice, elle était installée en France depuis une trentaine d'années. Son œuvre la plus célèbre restera Persepolis, une bande dessinée qu'elle a ensuite adaptée en film. Et puis en foot, où en est l'équipe de France à une semaine du début de la Coupe du Monde? Ce soir, les Bleus affrontent la Côte d'Ivoire à Nantes pour leur premier match de préparation. Les tricolores feront leur entrée dans le mondial le 16 juin face au Sénégal.
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1: Et l'ambiance reste grise et ponctuée d'averses ce jeudi. Plutôt soutenue en matinée, les ondées perdent tout de même en intensité à partir de la mi-journée. Du côté de nos températures, nos maximales aujourd'hui affichent de 13 à 19 degrés. 13 attendus à Ussel, 16 pour Saint-Angèle et Meymac, 19 attendus à Malemort. Les rayons de soleil font leur retour à partir de demain. Et si un voile nuageux persiste, l'impression de beau temps l'emporte. Cette belle ambiance se confirme également ce week-end, avec toujours beaucoup de soleil en place sur les cartes des prévisions. Météo France annonce de possibles orages dimanche en cours d'après-midi.

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1: L'association L'écho de leurs sabots fête sa première année d'existence. Pour célébrer cet anniversaire, une journée dédiée au bien-être et à la médiation animale est organisée samedi 13 juin à la ferme équestre au paradis de chevaux à Loupiac sur la commune du Rouge-et-Pers. Au programme, dès 9h30, séance de médiation suivie de balades à pied ou à cheval. Après un temps d'échange sur les actions menées, la journée se clôturera par un barbecue convivial. Renseignements et inscriptions par téléphone au 06 83 54 74 74. Toutes les infos se retrouvent également sur la page Facebook au Paradis des Chevaux Cantal.
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1: Bonjour à tous. Le parc naturel régional de l'Aubrac a un nouveau président réuni à Saint-Chély-d'Aubrac. Le conseil d'installation a élu Marc Guibert, conseiller municipal de Chaudes-Aigues. Il succède à Bernard Bastide qui occupait cette fonction depuis deux mandats et qui devient vice-président. Dans son premier discours, Marc Guibert a défendu une vision d'une ruralité tournée vers l'avenir, fondée sur l'innovation, l'agriculture et une écologie qu'il souhaite pragmatique et adaptée aux réalités du territoire. Il a également appelé à renforcer la coopération entre élus, habitants et acteurs locaux pour relever les défis de la transition et de l'attractivité de l'Aubrac. Le marché de Morse est en lice pour le titre du plus beau marché de France. Sélectionné parmi les 10 finalistes du concours organisé par TF1, il entre désormais dans une nouvelle phase de vote ouverte jusqu'au 12 juin. Le grand gagnant sera révélé la semaine du 22 juin dans le journal de 13h. Pour soutenir Morse, rendez-vous donc sur le site de TF1 Info. Enfin, le Festival international de Boogie Woogie de la Roquebrue innove cette année avec la création d'un tremplin destiné aux artistes amateurs, baptisé Trophée Jean-Paul Amouroux en hommage au fondateur du festival. Ce concours se déroulera le 4 août prochain à partir de 21h, soit la veille du début du festival qui se tient du 5 au 9 août. L'événement est ouvert aux groupes de blues ou de boogie, mais aussi aux musiciens solistes et aux chanteurs amateurs. Une quinzaine de candidats seront sélectionnés pour se produire sur la scène du festival devant le public et un jury composé d'artistes, d'organisateurs et de spectateurs. Plusieurs récompenses seront attribuées. Le lauréat pourra également décrocher une programmation lors du festival 2027. Les candidatures sont à retrouver jusqu'au 1er août. Rendez-vous sur le site boogiewoogielaroquebrue.com. On passe tout de suite au point sur l'actu en France et dans le monde. Bonjour Emmanuel Lafond.
2: Bonjour à tous. Comment lutter efficacement contre les feux de forêt? Le ministre de l'Intérieur, Laurent Nunez, se déplace dans le Gard aujourd'hui, puis dans les Bouches-du-Rhône, en compagnie de la ministre de la Transition écologique, Monique Barbu. Objectif, lancer la campagne nationale des feux de forêt en prévision de l'été, avec la commande de deux nouveaux canadairs. Environ 170 gendarmes toujours mobilisés dans le Gers pour tenter de retrouver la jeune Liana. Des cavaliers d'un centre équestre ont rejoint les recherches dans les zones boisées. La collégienne de 11 ans a disparu depuis près d'une semaine. Une nouvelle fusillade mortelle à Nantes. Un jeune homme d'une vingtaine d'années a été tué de plusieurs balles en milieu de journée. Selon les premiers éléments, ce sont plusieurs hommes sur des scooters qui ont ouvert le feu. C'est le quatrième mort tué par balle en un peu plus d'un mois à Nantes. Et puis le tennis avec les demi-finales dames de Roland-Garros cet après-midi. D'abord l'Ukrainienne Marta Kostyuk affronte la Russe Mira Andreeva dans la première affiche. Un peu plus tard, la Polonaise Maya Walinska poursuivra son incroyable aventure. Issue des qualifications, elle défie la Russe Diana Schneider.
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1: Et l'ambiance reste grise et ponctuée d'averses ce jeudi. Plutôt soutenue en matinée, les ondées perdent tout de même en intensité à partir de la mi-journée. Du côté de nos températures, nos maximales aujourd'hui affichent de 13 à 19 degrés. 13 attendus à Ussel, 16 pour Saint-Angèle et Meymac, 19 attendus à Malemort. Les rayons de soleil font leur retour à partir de demain et si un voile nuageux persiste, l'impression de beau temps l'emporte. Cette belle ambiance se confirme également ce week-end avec toujours beaucoup de soleil en place sur les cartes des prévisions. Météo France annonce de possibles orages dimanche en cours d'après-midi.

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1: Le chanteur et auteur-compositeur Bertrand Belin sera en concert au Sismographe à Aurillac le samedi 19 septembre à 21h. L'artiste breton présent sur la scène musicale depuis près de 20 ans viendra présenter son nouvel album What, un projet aux influences mêlant rock, pop et musique électro. Reconnu pour sa voix grave et son univers poétique, Bertrand Belin propose un répertoire introspectif autour de thèmes liés à l'humain, ses doutes et ses émotions. Ce nouvel opus, marqué par des collaborations et une approche sonore plus organique, confirme la singularité de l'artiste. Info et billetterie sur le site théâtre.aurillac.fr.

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1: Avant-dernier 16-20 de la semaine, soyez les bienvenus. Si vous nous rejoignez, nous sommes le jeudi 4 juin. Vous écoutez Jordan FM, il est 16h. La musique de retour dans un instant avec Tame Impala et Jenny. Ce sera juste après les infos présentées par Sophie Fritsch. Bonsoir Sophie.
2: Bonsoir Guillaume, bonsoir à tous. Un accident s'est produit hier après-midi à Beaulieu, petite commune du Nord-Cantal à la frontière de la Corrèze. Un agriculteur de 54 ans a été blessé par une vache alors qu'il tentait de rejoindre un champ. Il a été encorné au niveau du cou par l'animal qui se trouvait dans le pré. La victime a subi une importante plaie mais elle est restée consciente. Son pronostic vital n'était pas engagé au moment de l'intervention des secours. L'agriculteur a été héliporté vers Clermont-Ferrand pour des examens complémentaires. Face à la pénurie de logements à louer, le conseil départemental du Lot lance un nouveau plan d'aide à destination des petites communes de moins de 3500 habitants. L'objectif est de soutenir la rénovation ou la réhabilitation de logements communaux afin d'en remettre environ une trentaine sur le marché chaque année en milieu rural. Le dispositif prévoit une aide financière pouvant aller jusqu'à 30 000 euros par projet. Le département espère ainsi renforcer l'attractivité des villages et faciliter l'installation de nouveaux habitants. Le grand site de France du Puy-Marie lance un appel à éco-bénévoles à l'occasion du passage du Tour de France le 14 juillet prochain. Le peloton va traverser le secteur du Pas-de-Pérols. Les volontaires retenus seront encadrés par les gardes nature et interviendront sur le secteur du col du Pertus. Leur mission consistera à accueillir et informer les spectateurs sur les consignes de sécurité ou encore la sensibilisation à la préservation des milieux naturels, des estives et des paysages. Le lien pour s'inscrire est disponible sur la page Facebook du grand site de France du Puy-Marie, Volcan du Cantal. Et on reste dans le sport pour terminer. Après avoir validé leur montée en élite, les Sacadettes, les féminines du Stade Aurillacois, jouent la finale du championnat d'accession ce samedi 6 juin à 11h à La Roche-sur-Yon en Vendée. On fait maintenant le point sur l'actu en France et dans le monde. Bonsoir Axel Pantier.
3: Bonjour à tous. Comment lutter efficacement contre les feux de forêt? Le ministre de l'Intérieur, Laurent Nunez, se déplace dans le Gard aujourd'hui, puis dans les Bouches-du-Rhône, en compagnie de la ministre de la Transition écologique, Monique Barbu. Objectif, lancer la campagne nationale des feux de forêt en prévision de l'été, avec la commande de deux nouveaux Canadair. Environ 170 gendarmes toujours mobilisés dans le Gers pour tenter de retrouver la jeune Liana. Des cavaliers d'un centre équestre ont rejoint les recherches dans les zones boisées. La collégienne de 11 ans a disparu depuis près d'une semaine. Une nouvelle fusillade mortelle à Nantes. Un jeune homme d'une vingtaine d'années a été tué de plusieurs balles en milieu de journée. Selon les premiers éléments, ce sont plusieurs hommes sur des scooters qui ont ouvert le feu. C'est le quatrième mort tué par balle en un peu plus d'un mois à Nantes. Et puis le tennis avec les demi-finales dames de Roland-Garros cet après-midi. D'abord l'Ukrainienne Marta Kostyuk affronte la Russe Mira Andreeva dans la première affiche. Un peu plus tard, la Polonaise Maya Walinska poursuivra son incroyable aventure. Issue des qualifications, elle défie la Russe Diana Schneider.
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2: Notre fin de journée reste rythmée encore par les averses. Pour demain vendredi, l'ambiance est beaucoup plus calme. Les éclaircies sont de retour. Quelques passages de grisaille persistent en matinée, mais les rayons de soleil l'emportent finalement pour le reste de la journée. Du côté de nos températures, comptez de 11 à 15 degrés demain matin. Dans l'après-midi, nos maximales afficheront de 13 à 19 degrés. 13 à Massiac, 16 à Aurillac et Arpajon, 19 degrés pour Morse. Cette belle ambiance se confirme également pour notre week-end, avec toujours beaucoup de soleil en place sur les cartes des prévisions samedi et dimanche. Et notre mercure devrait remonter également légèrement pour notre fin de semaine.
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1: 16h03 sur Jordan FM, soyez les bienvenus. Si vous nous rejoignez, c'est parti pour le 16-20 de ce jeudi 4 juin. On commence bien sûr avec l'événement que tout le monde attend dans la région. Nous sommes à J-1 avant le coup d'envoi d'Aurillac en Seine. Ce sera au Prisma Aurillac, bien sûr, avec Mika et Impokora en tête d'affiche cette année. L'ambiance commence à monter et surtout, il reste encore quelques billets disponibles, que ce soit en fosse ou même encore en gradin, avec les organisateurs qui ont rajouté quelques billets. Donc voilà, n'hésitez pas à vous rendre sur le site internet du festival pour prendre vos billets dès maintenant. On va parler de Kev Adams dans les prochaines minutes. J'aimerais revenir sur son audition. Une audition qu'il a passée dans l'émission America's Got Talent. L'équivalent en gros de l'émission La France a un incroyable talent. Avant ça, il y a

0: Dans la bataille qui est opposée, Oasis à Blur n'oublie pas non plus de verve et surtout ce Bittersweet Symphony. S'il te plaît, dis-moi. Côté nouveauté, on a Julien Libéota qui arrive dans les prochaines minutes sur Jordan FM avec Angèle. Balance ton quoi. Et le meilleur des matinales avec Sylvain et Charlotte.
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0: Allez, comme promis, on va parler de Kev Adams qui a littéralement mis à ses pieds le jury de la célèbre émission America's Got Talent, équivalent français de la France, un incroyable talent, hein, tout simplement. Kev Adams, la star incontournable en France, mais quasi inconnue du grand public américain, a tenté le pari fou de participer aux auditions de la nouvelle saison. Proposer un sketch de stand-up de 3 minutes, c'était son défi entièrement en anglais et avec l'accent français devant un jury réputé pour être ultra coriace.
2: And your name is
3: Kev Adams.
2: Okay, Kev, tell us about you.
3: So I come from Paris. I've been doing stand-up comedy in France for like 15 years, but it's like I just learned English and this is one of my first time in a big stage, so I'm glad to be here.
0: Le site de l'émission résume ainsi le passage de Kev Adams. Ayant emménagé aux États-Unis il y a seulement 4 ans, le numéro de cet humoriste français portait naturellement sur la façon dont les Américains sont perçus par un étranger. Et il a vraiment mis dans le mille en tirant un numéro complet de 5 minutes sur la signification assez floue de l'expression « hang out » et sur les taxes, c'était absolument hilarant. Il y a même le New York Times qui lui a consacré un article. Kev Adams qui tente sa chance aux États-Unis comme Gad Elmaleh avant lui.
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0: Balance ton quoi, c'était Angèle à l'instant dans le 16-20 sur Jordan FM. Alors hier c'était mercredi, on s'est intéressé aux sorties cinéma de la semaine et notamment à la comédie Anna et les enfants avec Camille Chamou. Et bien sachez qu'Angèle fait une apparition très remarquée et décroche son premier vrai second rôle de composition au cinéma dans cette comédie Anna et les enfants qui est tout juste sortie dans les salles obscures, c'était hier.
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0: Elle sera bien à Aurillac en scène ce week-end. Louisa, on l'écoute dans les prochaines minutes avec Run DMC, Aerosmith et puis un autre classique du rock version Fat Boy Slim. Le Satisfaction des Stones à venir dans les prochaines minutes. Juste avant, voici le best-of des matinales avec Sylvain et Charlotte. Le pourquoi du jour, on va poser la question à Charlotte. Pourquoi les chevaux dorment-ils debout ?
2: Les chevaux donc dorment debout parce que, c'est simple. 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
3: Bien sûr,
2: exactement.
3: Comme beaucoup d'animaux d'ailleurs.
2: Ouais, donc oui, comme beaucoup d'animaux, c'est vrai. C'était donc leur besoin constant d'être en alerte pour leur sécurité. Du coup, au fil de l'évolution finalement, ils ont développé un système de verrouillage des jambes qui leur permet de se reposer tout en étant prêt à fuir en cas de besoin. C'est un petit peu comme si tu bloquais tes articulations, quoi.
3: C'est comme si nous on dormait debout parce qu'on avait peur d'être attaqué et qu'on puisse s'échapper tout de suite.
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0: Ce mashup qui marche à merveille. Five Boys Slimane et Rolling Stones, Serge Jordan FM. Alors le nouveau Teddy Swims, Joseph Kamel et Julien Doré en duo et Indochine. Et le retour de l'info avec Sophie Fritier et Axel Pantier.
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0: Alors je vous rappelle que nous sommes à J-1 du festival Aurillac en scène. J'aimerais faire un petit focus sur les premières parties locales. C'est vrai qu'on parle beaucoup des têtes d'affiche, mais il y a aussi les premières parties locales avec demain soir Liliem qui sera de passage, natif de Saint-Flour. C'est là que Liliem a passé toute sa scolarité, a appris la musique, écrit ses premières chansons également. Ses attaches pour le cantal elle étant très forte, c'est un réel plaisir pour elle de participer à ce tremplin et de venir fouler la grande scène d'Aurillac en scène. Je suis ton nom.

0: Vert pour plusieurs artistes, dont Arthur Ashe ou encore Véronique Sanson. À la réalisation de son premier EP sorti en décembre dernier, Vivien Boucher lui offre l'écrin parfait pour enrubanner ses chansons fortes et profondes, taniques et faussement ingénues. Un second EP sort cette année, année durant laquelle elle se produit au printemps de Bourges, notamment lauréate du tremplin. Fera aussi au Francofolie de La Rochelle en première partie de Sylvain Dutu. Lilium, c'est la première partie locale demain à Aurillac en Seine et c'est à ne pas manquer, bien sûr. Vous avez l'ensemble des horaires des passages à retrouver sur le site auriliacenseine.com.
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1: Oh yeah, 17h sur Jordan FM, merci de passer votre fin d'après-midi en notre compagnie. L'info et la bonne humeur continuent avec Sophie Fritsch. Jordan FM. Le point sur l'actu dans le Cantal, en Corrèze et dans le Lot avec Sophie Fritsch. Bonsoir Sophie.
2: Bonsoir Guillaume, bonsoir à tous. Un accident s'est produit hier après-midi à Beaulieu, petite commune du Nord-Cantal à la frontière de la Corrèze. Un agriculteur de 54 ans a été blessé par une vache alors qu'il tentait de rejoindre un champ. Il a été encorné au niveau du cou par l'animal qui se trouvait dans le pré. La victime a subi une importante plaie mais elle est restée consciente. Son pronostic vital n'était pas engagé au moment de l'intervention des secours. L'agriculteur a été héliporté vers Clermont-Ferrand pour des examens complémentaires. Face à la pénurie de logements à louer, le conseil départemental du Lot lance un nouveau plan d'aide à destination des petites communes de moins de 3500 habitants. L'objectif est de soutenir la rénovation ou la réhabilitation de logements communaux afin d'en remettre environ une trentaine sur le marché chaque année en milieu rural. Le dispositif prévoit une aide financière pouvant aller jusqu'à 30 000 euros par projet. Le département espère ainsi renforcer l'attractivité des villages et faciliter l'installation de nouveaux habitants. Le grand site de France du Puy-Marie lance un appel à éco-bénévoles à l'occasion du passage du Tour de France le 14 juillet prochain. Le peloton va traverser le secteur du Pas-de-Pérols. Les volontaires retenus seront encadrés par les gardes nature et interviendront sur le secteur du col du Pertus. Leur mission consistera à accueillir et informer les spectateurs sur les consignes de sécurité ou encore la sensibilisation à la préservation des milieux naturels, des estives et des paysages. Le lien pour s'inscrire est disponible sur la page Facebook du grand site de France du Puy-Marie, Volcan du Cantal. Et on reste dans le sport pour terminer. Après avoir validé leur montée en élite, les Sacadettes, les féminines de Stade Aurillacois, jouent la finale du championnat d'accession ce samedi 6 juin à 11h à La Roche-sur-Yon en Vendée. On fait maintenant le point sur l'actu en français dans le monde. Bonsoir Axel Pontier.
3: Bonjour à tous. Comment lutter efficacement contre les feux de forêt? Le ministre de l'Intérieur Laurent Nunez se déplace dans le Gard aujourd'hui, puis dans les Bouches-du-Rhône en compagnie de la ministre de la Transition écologique Monique Barbu. Objectif, lancer la campagne nationale des feux de forêt en prévision de l'été avec la commande de deux nouveaux canadairs. Environ 170 gendarmes toujours mobilisés dans le Gers pour tenter de retrouver la jeune Liana. Des cavaliers d'un centre équestre ont rejoint les recherches dans les zones boisées. La collégienne de 11 ans a disparu depuis près d'une semaine. Une nouvelle fusillade mortelle à Nantes. Un jeune homme d'une vingtaine d'années a été tué de plusieurs balles en milieu de journée. Selon les premiers éléments, ce sont plusieurs hommes sur des scooters qui ont ouvert le feu. C'est le quatrième mort tué par balle en un peu plus d'un mois à Nantes. Et puis le tennis avec les demi-finales dames de Roland-Garros cet après-midi. D'abord l'Ukrainienne Marta Kostyuk affronte la Russe Mira Andreeva dans la première affiche. Un peu plus tard, la Polonaise Maya Walinska poursuivra son incroyable aventure. Issue des qualifications, elle défie la Russe Diana Schneider.
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2: Notre fin de journée reste rythmée encore par les averses. Pour demain vendredi, l'ambiance est beaucoup plus calme. Les éclaircies sont de retour. Quelques passages de grisailles persistent en matinée, mais les rayons de soleil l'emportent finalement pour le reste de la journée. Du côté de nos températures, comptez de 11 à 15 degrés demain matin. Dans l'après-midi, nos maximales afficheront de 13 à 19 degrés. 13 à Massiac, 16 à Aurillac et Arpajon, 19 degrés pour Morse. Cette belle ambiance se confirme également pour notre week-end, avec toujours beaucoup de soleil en place sur les cartes des prévisions samedi et dimanche. Et notre mercure devrait remonter également légèrement pour notre fin de semaine.
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1: 17h04 sur Jordan FM, soyez les bienvenus si vous nous rejoignez à l'instant. Vous étiez peut-être un petit peu fatigué ce matin si vous aviez mis le réveil à 2h30 pour voir le premier match des finales NBA entre les Spurs de Victor Wembanyama et les Knicks de New York. Défaite des Spurs d'ailleurs de notre Frenchie Victor Wembanyama. Rien n'est perdu, la série ne fait que commencer. Je vous rappelle que la série passe au meilleur des 4 matchs, ça peut aller en 7. Bien sûr, comme lors des finales de conférence pour les Spurs de Victor Wembanyama. On reparle de sport d'ailleurs dans un instant puisqu'on a un gros programme demain dans Jordan Sport avec Alex et Jean-Marc. Avant ça, il y a de la musique, Louane, Billie Eilish ou bien encore DC et Théodora.

0: On vous souhaite une excellente fin d'après-midi sur Jordan FM à l'écoute de Louane. Et de Bruno Mars dans le prochain quart d'heure avec Licky Lee et Michael Jackson. On va d'ailleurs parler d'un gant ayant appartenu à Michael Jackson qui s'est vendu à prix d'or aux enchères à Paris.
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C'était Michael Jackson à l'instant dans le 16-20 sur Jordan FM. L'occasion de parler du roi de la pop puisqu'une page de l'histoire de la musique s'est arrachée à prix d'or à Paris. La maison de vente Agut a dispersé une collection incroyable de 50 objets ayant appartenu au roi de la pop, des chapeaux, des vestes militaires et surtout la pièce qui a fait fantasmer tous les acheteurs. Ces célèbres gants de scène pailletés de cristaux dont l'un était estimé à près de 100 000 euros. Les gants ont finalement été adjugés autour de 25 000 euros sous le marteau, tandis qu'une de ses vestes a grimpé jusqu'à 29 000 euros. Preuve que le mythe Michael Jackson est toujours aussi puissant et que ses reliques valent de l'or. Dans les prochaines minutes sur Jordan FM, on va écouter Dasha ou bien encore Baby Rexha et Faceless, New Religion sur Jordan FM.

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0: Ne manquez pas également le retour de l'info à 18h avec Sophie Fritsch et Axel Pantier.
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0: Juste avant, prenez note, l'établissement français du sang du Cantal organise une collecte à l'espace des Carmes le jeudi 11 juin prochain de 11h30 à 18h30. Pour rappel, en France, 10 000 dons sont nécessaires chaque jour pour soigner et sauver des vies. Sachez que vous pouvez prendre rendez-vous en ligne dès maintenant sur le site de l'EFS. Il ne faut pas oublier non plus de se munir d'une pièce d'identité et de ne pas venir à jeun.
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1: Oh yeah. 18h sur Jordan FM, le bon réflexe pour rentrer à la maison, c'est de nous écouter bien sûr avec Alex Warren, côté musique dans un instant. Et voici tout ce qu'il faut savoir de l'actu proche de chez vous avec Sophie Fritsch. Bonsoir Sophie.
2: Bonsoir Guillaume, bonsoir à tous. Un accident s'est produit hier après-midi à Beaulieu, petite commune du Nord-Cantal à la frontière de la Corrèze. Un agriculteur de 54 ans a été blessé par une vache alors qu'il tentait de rejoindre un champ. Il a été encorné au niveau du cou par l'animal qui se trouvait dans le pré. La victime a subi une importante plaie mais elle est restée consciente. Son pronostic vital n'était pas engagé au moment de l'intervention des secours. L'agriculteur a été héliporté vers Clermont-Ferrand pour des examens complémentaires. Face à la pénurie de logements à louer, le conseil départemental du Lot lance un nouveau plan d'aide à destination des petites communes de moins de 3500 habitants. L'objectif est de soutenir la rénovation ou la réhabilitation de logements communaux afin d'en remettre environ une trentaine sur le marché chaque année en milieu rural. Le dispositif prévoit une aide financière pouvant aller jusqu'à 30 000 euros par projet. Le département espère ainsi renforcer l'attractivité des villages et faciliter l'installation de nouveaux habitants. Le grand site de France du Puy-Marie lance un appel à éco-bénévoles à l'occasion du passage du Tour de France le 14 juillet prochain. Le peloton va traverser le secteur du Pas-de-Pérols. Les volontaires retenus seront encadrés par les gardes nature et interviendront sur le secteur du col du Pertus. Leur mission consistera à accueillir et informer les spectateurs sur les consignes de sécurité ou encore la sensibilisation à la préservation des milieux naturels, des estives et des paysages. Le lien pour s'inscrire est disponible sur la page Facebook du grand site de France du Puy-Marie, Volcan du Cantal. Et on reste dans le sport pour terminer. Après avoir validé leur montée en élite, les Sacadettes, les féminines de Stade Aurillacois, jouent la finale du championnat d'accession ce samedi 6 juin à 11h à La Roche-sur-Yon en Vendée. On fait maintenant le point sur l'actu en français dans le monde. Bonsoir Axel Pantier.
3: Bonsoir à tous. Près d'une semaine après la disparition de Liana, l'enquête prend un nouveau tournant. Un corps a été retrouvé cet après-midi dans le Gers. Des analyses complémentaires doivent être menées pour identifier formellement la dépouille. Le principal suspect est toujours en détention provisoire. La perpétuité requise contre Martin Ney, un Allemand jugé par la cour d'assises de Loire-Atlantique pour le meurtre en 2004 de Jonathan Coulon, 10 ans. Son corps avait été retrouvé dans un étang situé à une trentaine de kilomètres du centre de vacances de Saint-Brévin. Les pins. Le verdict est attendu en fin de journée. Les dernières représentations de la pièce de théâtre de Patrick Bruel annulées à Paris au théâtre Édouard VII après plusieurs manifestations visant le chanteur accusé de viol et d'agression sexuelle. Patrick Bruel a annoncé il y a quelques jours se retirer de la troupe des Enfoirés. Il a également annulé l'ensemble de ses dates en festival. Et puis l'équipe de France de football joue ce soir son premier match de préparation à une semaine du début de la Coupe du Monde. Les Bleus affrontent la Côte d'Ivoire à Nantes. Les tricolores joueront un autre match amical lundi contre l'Irlande du Nord.
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2: Notre fin de journée reste rythmée encore par les averses. Pour demain vendredi, l'ambiance est beaucoup plus calme. Les éclaircies sont de retour. Quelques passages de grisailles persistent en matinée, mais les rayons de soleil l'emportent finalement pour le reste de la journée. Du côté de nos températures, comptez de 11 à 15 degrés demain matin. Dans l'après-midi, nos maximales afficheront de 13 à 19 degrés. 13 à Massiac, 16 à Aurillac et Arpajon, 19 degrés pour Morse. Cette belle ambiance se confirme également pour notre week-end, avec toujours beaucoup de soleil en place sur les cartes des prévisions samedi et dimanche. Et notre Mercure devrait remonter également légèrement pour notre fin de semaine.
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1: 18h04 sur Jordan FM, ça commence à sentir bon la fin de journée, le retour à la maison. Guillaume, pour vous accompagner jusqu'à 20h ce soir, tiens, j'aimerais aussi vous parler de ce geste pour la planète avec la bonne idée du jour, une grande collecte de téléphones usagés qui est lancée à l'occasion du Tour de France par Haute-Terre Communauté dans le Cantal qui s'engage avec Écosystème dans la collecte solidaire de téléphones à compter d'aujourd'hui et jusqu'au 11 juillet prochain. Il y a plusieurs points de collecte, notamment dans les déchetteries de Neussargues-Moissac et de Massiac, aux maisons France Service de Murat-Massiac ou bien encore de Neussargues. Sachez qu'il est également possible de les envoyer gratuitement par la poste à jedonnemontelephone.fr. C'était le bon geste du jour. Dans les prochaines minutes sur Jordan FM, on va parler de foot et d'une série qui vient de débarquer sur Netflix consacrée au sacre du Brésil 1970. C'est plutôt pas mal. Côté musique, avant ça, on va écouter Fool's Garden, un Pokora ou bien encore Alex Warren, et c'est avec Fever Dream.

0: C'était Full Garden sur Jordan FM. Ce n'est pas la vraie vie qu'on apprend dans ces soirées. Ah bah, Henri, Léonie et Christophe Maé. Je souris sous les étoiles. Et le programme télé de votre soirée dans le prochain quart d'heure.
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0: À quelques jours du coup d'envoi de la Coupe du Monde de foot, eh bien, sachez que Netflix vient de mettre en ligne une série consacrée au troisième sacre du Brésil en 1970, que beaucoup d'observateurs considèrent d'ailleurs comme la plus grande équipe de foot de tous les temps. La série nous plonge en immersion complète en 70, après la désillusion du Mondial 66. Le Brésil arrive au Mexique avec une pression monumentale et va signer le foot le plus spectaculaire et parfait de l'histoire de ce sport.
2: Notre entraîneur de grand talent, Mario Jorge Lomo Zagallo.
3: Allez Roberto, dos défenseur, venez, on fait une pause.
4: Zagallo, avec tout mon respect, j'ai un peu d'expérience.
5: Les gars écoutent pas ce que je leur dis, ils comprennent pas mon projet de jeu.
6: La gnaque, c'est ça dont l'équipe a besoin.
7: Il ne faut jamais courber les fils.
8: On ne gagne jamais rien en baissant la tête.
0: On redécouvre le parcours de cette équipe absolument mythique, amenée bien sûr par le roi Pelé, puis des joueurs exceptionnels dont on se rappelle encore aujourd'hui, Jairzinho, Rivelinho, Tostao, entre autres, Gerson. On redécouvre le parcours de cette équipe jusqu'à la finale mythique contre l'Italie, victoire 4-1 des Brésiliens. C'est à voir sur Netflix en ce moment, Brésil 70, le troisième sacre.
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1: Christophe Maé, Sir Jordan et Femmel, le chanteur qui s'apprête à faire son grand retour sur les routes avec sa toute nouvelle tournée des Arenas et des Zéniths. Il va passer chez nous, bien sûr. Christophe Maé sera au Prisme à Aurillac le jeudi 10 décembre, le lendemain sur la scène du Zénith d'Auvergne à Clermont le vendredi 11 décembre. En fait, il sera aussi du côté de Limoges. Il faudra attendre le dimanche 24 janvier 2027 pour le voir au Zénith. Sachez que les billets sont dispo dans tous les points de vente habituels. On va écouter Angèle et Justice dans un instant. Yes et Vanessa Paradis. Il y aura aussi Glass Animals dans les prochaines minutes. Mais avant, on regarde ce qu'il y a à la télé ce jeudi soir.
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3: Bonjour, ma sélection télé pour votre soirée du jeudi 4 juin sur TF1 du foot France-Côte d'Ivoire. Une douzaine de jours avant leur entrée en lice dans la Coupe du Monde contre le Sénégal, les Bleus de Didier Deschamps affrontent la Côte d'Ivoire à Nantes. Sur France 2, envoyé spécial, magazine présenté par Élise Lucet. Sur W9, y a que la vérité qui compte, divertissement présenté par Pascal Bataille et Laurent Fontaine. Sur France 3, le mort de la plage, téléfilm. Héloïse Gentil, capitaine déterminée de la section de recherche de Caen, se retrouve plongée dans une enquête mystérieuse. Le corps de James Crowley, un vétéran de 91 ans, est découvert sur une plage revêtue de son uniforme de GI. Sur France 4, Le Passé, film avec Bérénice Bejo. Sur M6, Champagne, film réalisé par Nicolas Vanier. Des amis se connaissent maintenant depuis plus de 30 ans et ce week-end, la bande de quinquagénaires se retrouve en Champagne pour un enterrement de vie de garçon. Et puis sur TMC, Radin, film avec Danny Boone. Très belle soirée télé à tous.

0: Heat Waves, signé Glass Animals sur Jordan FM. Avant David Guetta et Jennifer Lopez, et puis Stromae et Paul McCulpin. Il y aura aussi le retour de l'info à 19h avec Sophie Fritier et Axel Pantier.
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0: J-1 avant la nouvelle édition du festival Aurillac en scène avec toutes les têtes d'affiche, mais aussi les premières parties locales. L'occasion de se révéler auprès du grand public comme Ombrage samedi soir. Yann Prioré est un jeune artiste cantalien qui a toujours privilégié la musique aux autres moyens de communication. Batteur, guitariste, autodidacte, chanteur et compositeur, il lance sa carrière musicale à l'âge de 18 ans avec son projet solo Ombrage. Ombrage tisse une folk en dentelle où se glissent les échos du new jazz et les pulsations discrètes de la scène électronique britannique.

0: texte empreint de résilience, explore l'ombre et la lumière, les épreuves et les échappées. Se dessine alors un univers sensible et contrasté, aussi fragile que puissant, où chaque note ouvre un passage vers l'intime. Pour retrouver les horaires de passage du vendredi et du samedi soir, rendez-vous sur le site du Festival Aurillac en Seine.
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1: Dernière ligne droite de votre 16, mais on s'occupe de tout jusqu'à 20h de la musique. Dans un instant avec Gims, ce sera avec Soleil. Il est 19h et le nouveau point sur l'actu de ce jeudi vous est présenté par Sophie Fritsch. Bonsoir Sophie.
2: Bonsoir Guillaume, bonsoir à tous. Un accident s'est produit hier après-midi à Beaulieu, petite commune du Nord-Cantal à la frontière de la Corrèze. Un agriculteur de 54 ans a été blessé par une vache alors qu'il tentait de rejoindre un champ. Il a été encorné au niveau du cou par l'animal qui se trouvait dans le pré. La victime a subi une importante plaie mais elle est restée consciente. Son pronostic vital n'était pas engagé au moment de l'intervention des secours. L'agriculteur a été héliporté vers Clermont-Ferrand pour des examens complémentaires. Face à la pénurie de logements à louer, le conseil départemental du Lot lance un nouveau plan d'aide à destination des petites communes de moins de 3500 habitants. L'objectif est de soutenir la rénovation ou la réhabilitation de logements communaux afin d'en remettre environ une trentaine sur le marché chaque année en milieu rural. Le dispositif prévoit une aide financière pouvant aller jusqu'à 30 000 euros par projet. Le département espère ainsi renforcer l'attractivité des villages et faciliter l'installation de nouveaux habitants. Le grand site de France du Puy-Marie lance un appel à éco-bénévoles à l'occasion du passage du Tour de France le 14 juillet prochain. Le peloton va traverser le secteur du Pas-de-Pérols. Les volontaires retenus seront encadrés par les gardes nature et interviendront sur le secteur du col du Pertus. Leur mission consistera à accueillir et informer les spectateurs sur les consignes de sécurité ou encore la sensibilisation à la préservation des milieux naturels, des estives et des paysages. Le lien pour s'inscrire est disponible sur la page Facebook du grand site de France du Puy-Marie, Volcan du Cantal. Et on reste dans le sport pour terminer. Après avoir validé leur montée en élite, les Sacadettes, les féminines de Stade Aurillacois, jouent la finale du championnat d'accession ce samedi 6 juin à 11h à La Roche-sur-Yon en Vendée. On fait maintenant le point sur l'actu en français dans le monde. Bonsoir Axel Pontier.
3: Bonsoir à tous. Près d'une semaine après la disparition de Liana, l'enquête prend un nouveau tournant. Un corps a été retrouvé cet après-midi dans le Gers. Des analyses complémentaires doivent être menées pour identifier formellement la dépouille. Le principal suspect est toujours en détention provisoire. La perpétuité requise contre Martin Ney, un Allemand jugé par la cour d'assises de Loire-Atlantique pour le meurtre en 2004 de Jonathan Coulon, 10 ans. Son corps avait été retrouvé dans un étang situé à une trentaine de kilomètres du centre de vacances de Saint-Brévin-les-Pins. Le verdict est attendu en fin de journée. Les dernières représentations de la pièce de théâtre de Patrick Bruel annulées à Paris au Théâtre Édouard VII après plusieurs manifestations visant le chanteur accusé de viol et d'agression sexuelle. Patrick Bruel a annoncé il y a quelques jours se retirer de la troupe des Enfoirés. Il a également annulé l'ensemble de ses dates en festival. Et puis l'équipe de France de football joue ce soir son premier match de préparation à une semaine du début de la Coupe du Monde. Les Bleus affrontent la Côte d'Ivoire à Nantes. Les tricolores joueront un autre match amical lundi contre l'Irlande du Nord.
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2: Notre fin de journée reste rythmée encore par les averses. Pour demain vendredi, l'ambiance est beaucoup plus calme. Les éclaircies sont de retour. Quelques passages de grisaille persistent en matinée, mais les rayons de soleil l'emportent finalement pour le reste de la journée. Du côté de nos températures, comptez de 11 à 15 degrés demain matin. Dans l'après-midi, nos maximales afficheront de 13 à 19 degrés. 13 à Massiac, 16 à Aurillac et Arpajon, 19 degrés pour Morse. Cette belle ambiance se confirme également pour notre week-end, avec toujours beaucoup de soleil en place sur les cartes des prévisions samedi et dimanche. Et notre mercure devrait remonter également légèrement pour notre fin de semaine.
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1: Dernière ligne droite de notre 16-20 ensemble ce soir sur Jordan FM. Quel rendez-vous de la soirée à ne pas manquer. C'est à 21h10, le premier match de préparation de notre équipe de France pour la Coupe du Monde. Ce sera face à la Côte d'Ivoire. Il y aura un autre match amical lundi à 21h10 contre l'Irlande du Nord. Pour rappel, 3 matchs à jouer dans notre groupe de Coupe du Monde. Face au Sénégal, ce sera le 16 juin. Face à l'Irak, le 22 juin. Et enfin, face à la Norvège, le 26 juin prochain. Ça y est, on commence à se mettre dans l'ambiance de la Coupe du Monde et à préparer les maillots. Dans un instant, on va parler de la foire au disque et BD de Brief. Ce sera le 21 juin prochain. Côté musique, juste avant, on écoutera Zao de Sagazan, Ellie Duway ou bien encore Gims tout de suite.

0: La symphonie des éclairs par Zao de Sagazan sur Jordan FM.
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0: Juste avant, on va prendre la direction de Brive pour un rendez-vous à noter dans vos agendas si vous aimez aller chiner des disques et des BD. Rendez-vous le dimanche 21 juin prochain, en plein jour de la fête de la musique. Brive va vibrer au son du vinyle, de la musique et de la bande dessinée à l'occasion du festival Disque et BD à la salle Georges Brassens. Vinyle, CD, cassette, collector, BD, manga, figurines et trésors de collection. Un rendez-vous incontournable pour tous les passionnés entre 9h et 18h. Le prix de l'entrée est fixé à 2€. On va écouter Temper City dans le prochain quart d'heure, Rosé et Bruno Mars et puis les Commodores. Puisque malheureusement, on a appris la mort du bassiste et co-fondateur du groupe à l'âge de 75 ans.
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Night Shift, très certainement le titre le plus connu des Commodores à l'instant sur Jordan FM. Alors malheureusement, on a appris le décès du membre fondateur et ancien bassiste du groupe, c'est Ronald Laprid, présent sur tous les tubes du groupe. Groupe qui s'était formé alors que les membres étudiaient dans l'Alabama, qui a été signé chez Motown au début des années 70. Laprid avait retrouvé les Commodores et Lionel Richie ces dernières années lors de leur tournée en Nouvelle-Zélande. Un immense bassiste dont on aura l'occasion de reparler dimanche soir dans Burning Rock entre 20h et 21h sur Jordan FM. On a une XS qui arrive dans les prochaines minutes, Chapel Run également, mais avant, place à T.

0: Le duo Jack et Carla à qui le tour sur Jordan FM.
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0: C'est la fin de ce 16-20, je vous donne rendez-vous demain pour le dernier de la semaine avec entre 17h et 18h Jordan Sport avec Alex et Jean-Marc, nos invités demain. Benjamin Ascalière pour évoquer le Burger Street Challenge dans le Cantal. On aura deux analystes vidéo, Valentin Paget pour le Stade Toulousain et Gaspard Tellet pour l'ASM Omnisport. Deux équipes qui vont se retrouver d'ailleurs samedi en finale du championnat de France Espoir du côté de Brive. Jean-Marie Capelli viendra nous présenter le VL Auvergne et puis on aura également les filles des Sacadettes du Stade Aurillacois qui sont en finale contre Dax samedi du côté de La Roche-sur-Yon. Elles seront dans le bus demain à Sterlam, mais on aura les coachs et la capitaine normalement. Si tout va bien,
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0: On va écouter le nouveau Indochine dans le prochain quart d'heure, Laurine et Stéphane.
3: On n'a pas très envie, alors je reste avec toi, ma chérie.
0: Faites de passer une excellente soirée avec nous sur Jordan FM. 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